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2: Bélier, on vous propose de renforcer une équipe. Les retombées du choix de vos nouveaux collaborateurs seront très positives.
3: Taureau, c'est la journée du grand amour avec le soleil, la lune et Vénus en scorpion. Vous roucoulez tendrement dans les bras de votre partenaire.
4: Gémeaux, évitez les petites phrases assassines à la sauce scorpion. Si elles vous paraissent anodines, elles peuvent secouer durement celui qui les reçoit.
5: Cancer, les devoirs, les délais et les obligations interfèrent dans votre vie personnelle et mettent vos projets romantiques en mode pause pour la soirée.
6: Lion, méfiez-vous d'un Mars pugnace et offensif qui peut vous mettre en appétit et vous donne envie de tout et de préférence tout de suite.
7: Vierge, côté cœur, Pluton agit de façon souterraine pour vous détourner d'une ligne directrice que vous pensiez toute tracée.
8: Balance, le Soleil, Mercure et Vénus dans votre signe vous offrent le passeport zodiacal le plus favorable pour profiter des félicités de votre existence.
9: Scorpion, profitez d'une petite échappée belle en vous offrant un petit week-end prolongé de luxe.
10: Sagittaire, vous êtes le maillon essentiel de votre famille. Des projets mis en sommeil sont réactivés et vous vous trouvez à la tête des opérations de mise en route.
11: Capricorne, célibataire, vous usez sans modération de vos regards langoureux pour séduire à tout va, même si ce sont des amourettes sans lendemain.
12: Verseau, vous souhaitez vivre en phase avec vos aspirations et mettre un frein temporaire à votre course à la réussite.
13: Poisson, guidé par votre flair financier, vous savez renifler l'odeur des billets de banque. Vos placements ont été savamment réfléchis et vous rapportent d'heureux dividendes.
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2: Bélier, on vous propose de renforcer une équipe. Les retombées du choix de vos nouveaux collaborateurs seront très positives.
3: Taureau, c'est la journée du grand amour avec le soleil, la lune et Vénus en scorpion. Vous roucoulez tendrement dans les bras de votre partenaire.
4: Gémeaux, évitez les petites phrases assassines à la sauce scorpion. Si elles vous paraissent anodines, elles peuvent secouer durement celui qui les reçoit.
5: Cancer, les devoirs, les délais et les obligations interfèrent dans votre vie personnelle et mettent vos projets romantiques en mode pause pour la soirée.
6: Lion, méfiez-vous d'un Mars pugnace et offensif qui peut vous mettre en appétit et vous donne envie de tout et de préférence tout de suite.
7: Vierge, côté cœur, Pluton agit de façon souterraine pour vous détourner d'une ligne directrice que vous pensiez toute tracée.
8: Balance, le Soleil, Mercure et Vénus dans votre signe vous offrent le passeport zodiacal le plus favorable pour profiter des félicités de votre existence.
9: Scorpion, profitez d'une petite échappée belle en vous offrant un petit week-end prolongé de luxe.
10: Sagittaire, vous êtes le maillon essentiel de votre famille. Des projets mis en sommeil sont réactivés et vous vous trouvez à la tête des opérations de mise en route.
11: Capricorne, célibataire, vous usez sans modération de vos regards langoureux pour séduire à tout va, même si ce sont des amourettes sans lendemain.
12: Verseau, vous souhaitez vivre en phase avec vos aspirations et mettre un frein temporaire à votre course à la réussite.
13: Poisson, guidé par votre flair financier, vous savez renifler l'odeur des billets de banque. Vos placements ont été savamment réfléchis et vous rapportent d'heureux dividendes.
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1: Bélier, on vous propose de renforcer une équipe. Les retombées du choix de vos nouveaux collaborateurs seront très positives.
2: Taureau, c'est la journée du grand amour avec le soleil, la lune et Vénus en scorpion. Vous roucoulez tendrement dans les bras de votre partenaire.
3: Gémeaux, évitez les petites phrases assassines à la sauce scorpion. Si elles vous paraissent anodines, elles peuvent secouer durement celui qui les reçoit.
4: Cancer, les devoirs, les délais et les obligations interfèrent dans votre vie personnelle et mettent vos projets romantiques en mode pause pour la soirée.
5: Lion, méfiez-vous d'un Mars pugnace et offensif qui peut vous mettre en appétit et vous donne envie de tout et de préférence tout de suite.
6: Vierge, côté cœur, Pluton agit de façon souterraine pour vous détourner d'une ligne directrice que vous pensiez toute tracée.
7: Balance, le Soleil, Mercure et Vénus dans votre signe vous offrent le passeport zodiacal le plus favorable pour profiter des félicités de votre existence.
8: Scorpion, profitez d'une petite échappée belle en vous offrant un petit week-end prolongé de luxe.
9: Sagittaire, vous êtes le maillon essentiel de votre famille. Des projets mis en sommeil sont réactivés et vous vous trouvez à la tête des opérations de mise en route.
10: Capricorne, célibataire, vous usez sans modération de vos regards langoureux pour séduire à tout va, même si ce sont des amourettes sans lendemain.
11: Verseau, vous souhaitez vivre en phase avec vos aspirations et mettre un frein temporaire à votre course à la réussite.
12: Poisson, guidé par votre flair financier, vous savez renifler l'odeur des billets de banque. Vos placements ont été savamment réfléchis et vous rapportent d'heureux dividendes.
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2: Bélier, on vous propose de renforcer une équipe. Les retombées du choix de vos nouveaux collaborateurs seront très positives.
3: Taureau, c'est la journée du grand amour avec le soleil, la lune et Vénus en scorpion. Vous roucoulez tendrement dans les bras de votre partenaire.
4: Gémeaux, évitez les petites phrases assassines à la sauce scorpion. Si elles vous paraissent anodines, elles peuvent secouer durement celui qui les reçoit.
5: Cancer, les devoirs, les délais et les obligations interfèrent dans votre vie personnelle et mettent vos projets romantiques en mode pause pour la soirée.
6: Lion, méfiez-vous d'un Mars pugnace et offensif qui peut vous mettre en appétit et vous donne envie de tout et de préférence tout de suite.
7: Vierge, côté cœur, Pluton agit de façon souterraine pour vous détourner d'une ligne directrice que vous pensiez toute tracée.
8: Balance, le Soleil, Mercure et Vénus dans votre signe vous offrent le passeport zodiacal le plus favorable pour profiter des félicités de votre existence.
9: Scorpion, profitez d'une petite échappée belle en vous offrant un petit week-end prolongé de luxe.
10: Sagittaire, vous êtes le maillon essentiel de votre famille. Des projets mis en sommeil sont réactivés et vous vous trouvez à la tête des opérations de mise en route.
11: Capricorne, célibataire, vous usez sans modération de vos regards langoureux pour séduire à tout va, même si ce sont des amourettes sans lendemain.
12: Verseau, vous souhaitez vivre en phase avec vos aspirations et mettre un frein temporaire à votre course à la réussite.
13: Poisson, guidé par votre flair financier, vous savez renifler l'odeur des billets de banque. Vos placements ont été savamment réfléchis et vous rapportent d'heureux dividendes.
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Bonsoir mesdames, bonsoir ces messieurs et mesdemoiselles aussi entre deux. Je sais qu'on le dit plus, mais bon, moi je le dis bonsoir mesdames, mesdemoiselles et messieurs, et enfants et jeunes qui regardaient peut-être cette émission. Bienvenue, bienvenue ici dans l'émission Parlez-moi d'avenir, votre serviteur Bruno 007, le numéro code PIN Bruno. Bruno tout court, hein, mais c'est, mon code PIN est le 007, je ne m'appelle pas 007 comme nom de famille, mais Bruno, je suis là pour votre EGS, enfin, pour mon, et j'espère, je dis le contraire, je suis là pour mon, et j'espère votre plaisir de passer ces deux heures ensemble. Voilà, donc nous sommes partis, 20h, 22h, déjà ça a commencé depuis une minute, ça passe vite, bientôt la fin, ça passe très très vite, ça passe toujours trop vite. Eh bien, je suis là, nous sommes là pour répondre, vous le savez, à vos questions, à vos interrogations, vos peurs, vos doutes, etc., etc. Toutes questions, vous savez qu'on peut répondre à toutes questions, sauf trois importantes, on va dire trois et demi. Une, il n'y a pas de demi-question, mais je vous dirai après pourquoi. Une, c'est tout ce qui est religion, on ne parle pas de telle ou telle religion, on ne parle pas de ça. Tout ce qui est politique aussi, on ne parle pas de parti, etc., droite, gauche, pas de politique. Et l'on ne parle pas non plus de tout ce qui est médical précis. Quand je dis précis, parce que des fois les gens disent « voilà, j'ai mal là, est-ce que ça va aller ?» Alors ça on peut regarder, mais dire « qu'est-ce que j'ai comme maladie ?» Ça on ne peut pas dire, on ne peut pas. Même si des fois je dirais que je peux ressentir certaines choses, je ne peux pas dire c'est telle ou telle chose, je ne peux pas poser de diagnostic, je n'ai pas. Et de loin, j'ai une certaine expérience, mais je n'ai pas les qualités ni les études médicales pour pouvoir vous répondre. Donc pour ça, si vous avez des questions comme ça, eh bien, voyez vos médecins, chirurgiens, professionnels, infirmiers, professionnels de la santé qui pourront vous répondre. Voilà, c'est à eux de le faire, puisqu'ils ont fait, eux, les études pour ça, et que moi, je n'ai pas. Alors, j'ai fait d'autres études, mais pas celle-ci. Voilà, donc je ne peux pas répondre à tout ce qui est médecine. Très bien. Donc, vous le savez, après, encore une fois, si c'est parler d'énergie générale, si ça va aller. Vous sortez d'une opération, je dis comme ça, je donne un exemple. Vous dites, ouais, j'aimerais savoir si je vais vite me remettre, est-ce que ça va aller. Voilà, ça on peut poser comme question, bien sûr. Mais ne nous parlez pas de, comme je disais, de diagnostic ou de telle ou telle maladie. Ne nous parlez pas de médicaments, tel et tel médicament, je prends celui-ci ou celui-là. Ne faites pas de publicité en disant tel ou tel médicament ou telle boisson. Ne parle pas de nom de médicaments, nous ne sommes pas pharmaciens non plus, mais voilà, on dira, voilà, on peut dire je prends quelque chose pour mon bien-être, mais voilà, mais surtout ne pas citer de médicaments. Voilà. Quand je disais, il y a une demi-question, tout ce qui est aussi d'ordre très privé, intime, sexuel, pour ne pas le nommer, je pense que c'est des choses peut-être à parler un peu en, on va dire, en catimini entre vous et moi, entre vous et un de nos consultants à l'arrière, peut-être pas sur un plateau de télévision, sur un plateau ou sur une heure où peut-être des jeunes enfants et peut-être même des moins jeunes pourraient être choqués par certains termes ou dire oh là là, de quoi ils parlent. Donc évitons de parler de ça. Mais non. Vous parlez d'amour, vous parlez, je ne sais pas, vous parlez de relationnel, voilà, ça on peut parler, bien sûr. Mais je ne veux même pas, j'ai un exemple en tête, mais je ne vais même pas le donner, parce que je ne vais pas rentrer dans ces choses-là. Il y a plein de gens qui ont des problèmes sexuels ou qui ont ceci ou cela, mais c'est mieux, c'est de ne pas trop en parler en direct et surtout ici sur le plateau, bien sûr, qui est en direct. Hein. Parlons-en à l'arrière. Moi, je ne refuse pas les questions comme ça. Celles que je refuse à l'arrière, c'est les médicales, les politiques et les médicales, politiques et religion. Ça, je ne réponds ni à l'avant ni à l'arrière. Mais à l'arrière, si vous avez une question intime, si je peux y répondre, hein, bien sûr, parce qu'on n'est pas, voilà, la médiumnité n'est pas une science exacte, on n'a pas 100% des réponses, mais on a quand même une bonne partie, un bon ressenti. Donc voilà, c'est ce qu'on prête en tout cas, et certainement la plupart de mes collègues. Donc
n'hésitez pas à le faire à l'arrière, je suis là aussi pour ça. C'est de toute façon une question, je trouvais que non, ça malheureusement je ne peux pas y répondre, je vous le dirai. Moi je préfère dire, je ne peux pas répondre, qu'essayer de trouver une réponse comme ça au petit bonheur, la chance, ça ne me convient pas et ça ne conviendra pas à la personne, tout à fait. Voilà. Ok, alors... Comme je disais, vous savez qu'on a un numéro que vous voyez sur notre écran, 0901-901-993, le 1. Si vous désirez être avec moi, vous passerez par la personne qui est au téléphone ce soir, qui recevra votre appel, qui vous demandera votre prénom, votre date de naissance. S'il y a d'autres personnes, vous voulez parler d'un conjoint, d'un enfant, d'un père, d'une mère, d'une sœur, il faut toujours le prénom et la date de naissance. Et ensuite, vous redirigera sur le plateau ce soir avec moi, les prochains soirs, avec un ou une de mes collègues. Hein, voilà. Donc n'hésitez pas à le faire, on est là pour ça. Et à l'arrière aussi, parce qu'à l'arrière, justement, si vous faites le 2, eh bien, vous avez les personnes qui sont en bas de votre écran, à droite de votre écran, ce sont les gens qui sont connectés actuellement. Ceux qui sont en vert sont connectés. S'il y en a un orange ou qui devient orange, c'est qu'ils sont pris. Et donc, vous avez une ribambelle, mais plusieurs personnes qui sont en bas de votre écran et qui sont là pour vous. Naturellement, on est une plus grande équipe, mais tout le monde n'est pas connecté en même temps. Il y en a qui se connectent le matin, d'autres pendant la rediffusion entre 12 et 14 heures, d'autres l'après-midi, mais qui ne peuvent pas le soir. Donc voilà, donc il y a une rotation qui se fait et qui vous permet d'avoir quand même plus ou moins, entre guillemets, quelqu'un durant toute la journée. Il se peut qu'il y ait des moments où il n'y a personne, parce que les gens mangent, les gens vont faire leurs courses, les gens peut-être dorment et se reposent. Voilà, il y a plein de choses qu'on fait dans la vie. Voilà, on n'est pas que derrière notre ligne 24 heures sur 24. Vous imaginez bien, on a aussi notre vie, nos courses, nos soucis et tout ce qu'on a à faire. Hein. Donc voilà, donc ne désespérez pas. À un moment ou à un autre, il y aura quelqu'un. Je serai là aujourd'hui. J'étais connecté tout l'après-midi. Hier aussi, je vous l'ai dit, c'est souvent les deuxièmes parties de moi. Je serai là ces prochains jours. N'hésitez pas, si vous avez besoin de moi, je serai là. Alors, je ne suis pas là de 8h le matin à minuit, hein, comme je disais. Souvent, c'est dans l'après-midi. Une partie de l'après-midi, des fois dans la soirée, et même un petit peu après, mais après, voilà, à 11h30, minuit, je ferme la ligne, et puis je me repose, ou je regarde encore quelque chose à la télé, ou bien je vais me coucher, voilà, donc comme tout le monde. Alors, essayez plutôt dans la journée, l'après-midi, ou... je sais qu'il y a des gens, peut-être je ne devrais pas dire ça, il y a des gens qui appellent, qui ne veulent pas que leur conjoint ou conjointe sache. C'est votre problème, c'est pas le nôtre, hein, mais voilà, si vous voulez faire ça, c'est vrai que l'après-midi ou le matin, mais moi je suis pas trop du matin, mais l'après-midi, c'est souvent des moments où on peut être seul, on dit tiens, je vais appeler. Puis bon, des fois on veut de la discrétion, on veut pas forcément que la personne qui vit... C'est pas une question de... Moi, je trouve que c'est pas une question de cacher les choses, mais on a besoin des fois de savoir certaines choses et on ne veut pas que l'autre le sache. On a, je crois... humblement dit, je crois qu'on a tous droit à notre petit jardin secret. Quand on est en couple, on se dit peut-être pas forcément tout. Hein. On devrait, mais voilà. Mais on a le droit d'avoir... Je parle pas de tromperie ou de choses comme ça. Ça en fait partie, mais je parle pas que de ça. Si on est, quelqu'un qui a envie chaque semaine de jouer à un jeu de loterie puis qu'on veut pas que l'autre le sache, à vous de savoir si vous le faites ou pas. Il y a des gens qui aiment jouer aux chevaux, aux courses, et puis ils veulent pas que leur famille ou leurs proches le sachent, libre à vous. Attention de ne pas y passer tout votre salaire et de rester raisonnable, puisque je parle de ça. Hein, mais voilà, on a le droit chacun. Si on aime boire une bière à 3h de l'après-midi puis qu'on veut pas qu'on le sache, on a quand même le droit
3, on est des êtres humains indépendants, même si on est marié ou pas marié, et puis on a le droit à des petites choses. Tout le monde le fait, hein, donc si vous le faites, votre épouse ou votre époux le fait aussi. Hein, donc voilà, et puis on n'a pas besoin. C'est bien de se dire les choses importantes, voilà, mais tous les petits détails, je pense que ça... Tu sais, j'ai été boire une bière à 3h, puis à 4h30, j'ai mangé un bout de chocolat. On a le droit de faire un petit peu ce qu'on veut quand même, hein, j'espère, voilà. Donc, c'est vrai que je disais ça parce qu'effectivement, je ne sais même plus pourquoi je disais ça, donc on a le droit d'avoir, comme je disais, notre petit jardin secret, et si oui, et si vous voulez, je sais pas, vous voulez poser une question sur votre conjoint, dire écoutez, ou bien à ce moment il n'est pas très bien, est-ce que ça va aller, puis des fois on ne veut pas que l'autre le sache, simplement, parce que on ne veut pas le préoccuper, ou bien on ne veut pas qu'il pense qu'on est préoccupé, ou elle pense qu'on est préoccupé pour lui ou pour elle. Donc voilà, donc je là aussi je peux comprendre qu'on a envie de savoir certaines choses et puis de ne pas alerter l'autre. Voilà, parce que les réponses que l'on donne, l'on met d'humilité, donc comme je dis, on n'est pas médecin, mais des fois on se dit, oulala, ça va. On voit que les cartes disent, oulala, ça va pas très bien, il y a quelque chose de sérieux. Alors par contre, c'est bien de savoir les choses parce que on va, comment dirais-je, pouvoir peut-être prévenir et dire, écoutez, là, il y a quelque chose qui ne va pas, faudrait, vous avez consulté un médecin, non, ben, il faudrait y aller. Ou alors, si vous avez consulté, il faudrait

peut-être pousser les investigations un peu plus loin, ou aller voir un spécialiste, ou changer de médecin, parce qu'on a le droit. J'ai encore eu quelqu'un cet après-midi, quelqu'un qui avait quelque chose qui a dit, moi j'aimerais bien avoir un deuxième avis. Moi je suis aussi de ce genre-là. Quand on me dit quelque chose, j'aime bien avoir deux ou trois, alors il ne faut pas en avoir 15, mais avoir un ou deux, voire trois avis. Mais parce que voilà, chacun, même dans le corps médical, chacun a sa façon de faire, de dire les choses. Je ne veux pas dire que le premier n'a pas dit juste ou a dit faux, mais c'est bien d'avoir quatre yeux plutôt que six pour bien confirmer, dire oui, alors il y a ce souci-là, ben comme ça, hop, on y va, on part. Et puis, le fait qu'on prévienne, eh bien, on peut peut-être parer à ce qu'il faut pour que, voilà. J'ai toujours eu... Alors, moi je parle personnellement, j'aime mieux savoir les choses que les ignorer. Dans le temps, on dit « Oh, ça va, non, vous avez rien ». Puis on avait une grosse maladie, et puis quand on... Puis, où on ne voulait pas savoir, et puis finalement on se dit « Oh là là, c'est trop tard ». Moi je préfère savoir tout de suite, parce qu'au jour d'aujourd'hui, les choses qui se savent tout de suite, si on va tout de suite chez le médecin ou à l'hôpital où on intervient, on peut... entre guillemets, s'en sortir, on ne sait pas, des fois il y a peut-être des gens qui ne s'en sortent pas. Mais c'est mieux de le faire tout au début quand ça commence que d'attendre 3 ans puis dire « Oh là là, ma chère madame, mon cher monsieur, maintenant, il fallait venir avant ». Donc ça, j'ai toujours eu horreur. Moi, alors je suis, comme j'ai dit, je ne suis pas hypochondriaque, mais... lorsque j'ai quelque chose qui ne va, alors si j'ai un mal de tête, je ne vais pas chez le médecin, je prends un truc pour le mal de tête, ou si j'ai mal à une épaule, je mets une crème, mais si je ressens que c'est quelque chose de pas normal, je dis, je vais aller voir ce qui se passe. Il n'y a rien, vous n'avez rien. Merci. Ah, il y a quelque chose qui ne va pas. Bon, ben alors là, hop, qu'est-ce qu'il faut faire? De la physio? Est-ce qu'il faut faire un examen plus poussé? On y va. Je pense qu'au jour d'aujourd'hui, alors je sais bien, hein, je ne suis pas là pour faire la polémique des coûts de la santé, parce que voilà, il ne faut pas aller pour rien non plus. C'est pour ça, parce qu'il y a des gens qui ont un simple mal de tête, puis qui vont vite, qui courent chez le médecin. Enfin, chacun fait ce qu'il veut. Mais... voilà, ils sont là pour ça aussi, hein. Le corps médical est là pour nous aider, pour aussi apaiser nos craintes, parce qu'il y a des choses, ces choses-là, malheureusement, ou heureusement peut-être, font peur. Je ne sais pas si on peut dire heureusement ou malheureusement, parce que si on a peur de quelque chose, on va intervenir. Si on n'a pas peur, ça passera tout seul. Voilà. Avant de continuer à présenter l'émission, je vais vous raconter une petite anecdote que je crois que j'ai déjà racontée il y a quelques années. Je ne vais pas citer de nom, mais une amie, enfin un ami un peu de la famille, enfin je ne veux pas dire qui, un ami de quelqu'un de ma famille, avait sa maman, et qui avait tout le temps des maux de ventre. Puis, tout le monde disait, t'as mangé, ouais, Dieu sait quoi. Ouais, non, mais je ne suis pas bien. Bon, ça a passé des mois. Ah, mais j'ai de nouveau pas bien. Des mois, 2 ou 3 ans. Et malheureusement, elle est partie à cause de ça. Donc, vous imaginez quelle maladie c'était. Hein. Je ne peux pas dire le nom, parce qu'encore une fois, on n'est pas là pour parler de ça. Mais le fait d'avoir... Et on lui a dit, mais madame, si vous étiez venue au début, on opérait, on enlevait ça, et c'était... Alors, on ne peut pas garantir, mais on enlevait. Mais au moment où ils se sont aperçus, il y avait déjà un gros truc, je ne sais pas de quelle taille, dans son estomac. C'était trop... tard. Et ça, moi, c'est quelque chose qui m'a marqué. C'est pour ça que je vous en parle, ça m'a marqué. Et moi, je me suis dit, il y a quelque chose qui ne va pas, on va voir. Tout va bien, il n'y a pas besoin d'aller voir. Puis si c'est encore une petite chose. Alors si vous avez des maux de tête tous les jours pendant des semaines, il faut peut-être quand même aller consulter, parce qu'il y a peut-être quelque chose qui ne va pas. Mais si on a un mal de tête, comme tout le monde a, le changement de temps, en ce moment il y a beaucoup de pollen, des choses comme ça, parfois on se guérit un petit peu comme on peut. Moi j'ai plein de médicaments pour les allergies, des choses comme ça. Donc on le fait soi-même. Et si ça ne va pas, ben on va voir son médecin. Moi c'est ce que je fais à chaque fois. Bon, fermez la parenthèse, donc c'est pour ça que nous aussi on est là pour prévenir les gens. C'est dans ce sens-là que je voulais vous raconter tout ça, dire attention. Moi, combien de fois j'ai dit à des gens, écoutez, moi je vois quelque chose, il faudrait consulter. Après, peut-être qu'en allant consulter, ils vous disent non, finalement il n'y a rien de grave, tant mieux. Mais voilà, moi si je vois quelque chose comme ça, je ne veux pas dire « Ah oui, non mais tout va bien ». Non. Si, alors, si les,

0: cartes me disent que tout va bien. Alors moi, je vais dire, écoutez, d'après les cartes, tout va bien. Maintenant, encore une fois, je ne suis pas médecin, ni Dieu, hein, je n'ai aucune prétention. Donc peut-être aller quand même pour vous rassurer, voir le médecin. Moi, je vois qu'il n'y a rien de grave. Mais si je vois qu'il y a quelque chose, je conseille souvent aux gens de consulter, d'aller voir. Ou des fois, il y a des médecines parallèles. Il y a plein de choses qu'on peut faire. Hein. Voilà. Bon, revenons-en à nos moutons. Donc le 2... pour poser des questions à nos amis qui sont à l'arrière. Je reviens après une belle parenthèse. Le 3, donc quand vous avez fait le 0900 900 993, le 1 pour être avec moi, le 2 pour être avec nos amis et nos collègues en bas à droite de votre écran, le 3, si vous ne voulez pas choisir, vous faites le 3. 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Hein. Oui, allô, bonsoir.
1: Mais bonsoir, Bruno.
0: Mais bonsoir, mon cher. Comment allez-vous?
1: Bien, et vous?
0: Écoutez, hein, voilà les restes. elle est bonne, hein, celle-là. Alors, je suis en train juste de marquer... qui est cette personne, la deuxième?
1: C'est une amie à ma maman.
0: Ah, d'accord.
1: Qui vient de se faire opérer, hospitaliser pour une petite opération de la cheville.
0: À la cheville, vous dites?
1: Oui, oui.
0: Ah, ok.
1: Et puis à l'arrière, ils m'ont dit que vous pouvez faire peut-être le secret.
0: Oui, oui, tout à fait, tout à fait. Vous savez si c'est la cheville droite ou la cheville gauche?
1: Bonne
0: question.
1: C'est la... j'ai été la voir aujourd'hui, donc c'est la droite.
0: La droite, d'accord.
1: Oui, c'est la
0: droite. Elle est... quand elle était dans le lit, c'était à votre gauche, la cheville.
1: Ouais,
0: alors c'est la droite, c'est bien juste. Alors je lui ferai, vous voulez que je regarde pour elle, vous savez si elle en a pour longtemps à l'hôpital, ou quelques jours, ou quelques semaines?
1: Bah, là, elle était opérée, donc elle part demain dans un truc pour apprendre à...
0: la physio, ouais.
1: À marcher.
0: Ouais.
1: Oui. Et donc là, en tout cas, ils connaissent pas encore le délai exact, mais bon, ça prend vite du temps, hein. C'est vite ouais. 15 jours, 3 semaines.
0: Ouais, bah écoutez, moi je ressentais 2 bonnes semaines, effectivement, hein, donc c'est ce que je ressens. Ouais. Bon, alors donnez voir pour elle un chiffre entre 1 et 6, s'il vous plaît.
1: Alors, le 3, s'il vous plaît.
0: Le 3.
1: Il y a Milou et puis il dit qu'il vous salue bien.
0: Ah, c'est gentil. Vous leur ferez une caresse de ma part. Vous avez travaillé aujourd'hui ?
1: Non, j'ai congé là.
0: Ah, vous avez congé.
1: Congé bon. Quelques jours, je travaille ce week-end.
0: Alors, on sait qu'on ne parle pas de maladie ni de choses trop précises, mais
1: non.
0: Qu'est-ce qu'elle a eu ? Elle est tombée ou elle avait une fra... qu'est-ce qui s'est passé avec cette cheville ? En fait, elle avait quoi ?
1: En fait, elle marchait simplement et puis du coup, elle s'est tordue, quoi.
0: Ah, elle a fait comme un faux mouvement ou une ou comme une ouais comme voilà. comme une ah comme on appelle une foulure ou quelque chose comme ça.
1: Voilà. Ouais.
0: Alors, écoutez, ça va aller. C'est vrai que ça va aller, hein, mais ça peut prendre un peu de temps. C'est ce que alors moi je parlais de 15 alors peut-être 15 jours à la physio mais le jusqu'à ce que ça se remette comme il faudra un peu plus de temps. Moi je dirais plusieurs mois. Attention, ça veut pas dire des douleurs plusieurs mois, je dirais que il faudra pas mal de temps, plus on vient âgé, plus difficiles sont les choses et je pense que en tout cas d'après les cartes, il semblerait que ça peut durer un petit peu, c'est la seule chose. Une chose que je vois, j'ai dit tout à l'heure que je dois dire les choses, il y aura peut-être, je dis bien peut-être, parce qu'on ne peut pas être sûr à 100%, une deuxième opération. C'est pas tout de suite, c'est peut-être dans 1, 2, 3 années, 4 années, c'est pas cette année. C'est-à-dire que peut-être qu'à un moment, il faudra réopérer, parce que peut-être qu'il y aura, je dis comme ça, un réajustement ou quelque chose à faire qui n'a peut-être... Voilà. Donc c'est... Mais ça arrive, hein, des fois qu'il y a des gens, je dis comme ça, qui se cassent un bras, et puis ils doivent se faire opérer 2 fois, ça arrive. Mais après, ça ira. Mais il est possible qu'il y ait une... Alors, je dis bien, entre guillemets, à 70%, il est possible, c'est quand même pas mal, qu'il y ait une deuxième opération un petit peu plus tard, mais déjà pour se sortir de celle-là, là où elle est, ce qu'elle vient de faire maintenant, alors comme on a dit, peut-être 15 jours, 3 semaines de physio pour réhabiliter, réapprendre à marcher, mais après ça risque de durer quand même peut-être quelques mois, il faut le dire, hein. Donc ma foi, c'est vrai que c'est pas seulement une question d'âge, c'est une question que ce qu'elle a eu, mais vous savez si c'était cassé ou c'était pas cassé, vous savez ça?
1: Non, je crois pas que c'était cassé. C'était fracturé, bien fracturé, mais c'était pas cassé.
0: Une fracture, c'est une cassure, mon cher. Hein.
1: Ouais. Oui.
0: Enfin, si je me souviens bien. Alors après non, ça peut être des tendons, ça peut être une foulure, ça peut être comment on appelle ça quand on fait du ski, on a des ligaments. Alors là, c'est pas cassé, mais des fois c'est plus compliqué ça. Mais effectivement, c'est marrant que je parle de ça, si vous voulez. Alors. On le sait, quand il y a une cassure, ben l'os doit se recoller, tout ça. Mais des fois, les nerfs autour, les ligaments, tout ça, des fois, c'est un petit peu plus compliqué. Et ça peut rester un petit peu douloureux un peu plus longtemps. C'est un petit peu ça que je ressens. Hein. Donc, je pense qu'elle devra... même si elle fait ses 15 jours, 3 semaines dans un centre où elle réapprendra à marcher et puis tout ça, je pense qu'elle aura pas encore pas mal de physio pour bien améliorer les choses par la suite. Mais bon, ça va l'aider, hein, voilà. Ok, autre chose ouais. je lui ferai le secret après, il n'y a pas de souci, d'accord
1: ouais. Non, et puis on parle pas de santé, mais heureusement, j'ai envie de dire qu'elle a eu ça, parce que du coup, quand ils l'ont opéré, eh ben, ils font, vous savez comment ça va, hein, on parle pas de santé, mais je le passe vite. Oh, ils contrôlent, ils font nos petits contrôles avant, etc. Et là, ils ont trouvé quelque chose au niveau du cœur. Et du coup, il s'avère que c'est juste un petit quelque chose qui embête dans une veine. Et puis, ben, du coup, ça a risqué de mettre en péril l'opération, parce que
0: d'accord.
1: Du coup, il y avait petits cailloux qui gênaient, quoi. Le médecin lui a dit, heureusement que vous êtes venu chez nous, puis qu'on a pu donner des médicaments pour faire en sorte que ça joue. Vous serez à la maison ou n'importe où, n'importe quel moment, vous aurez pu faire un infarctus.
0: Oui, tout à fait, je comprends. Alors bon, comme on l'a dit, on ne parle pas de maladie, mais c'est vrai que, donc on ne va pas rentrer dans les détails, mais c'est vrai que, moi je dirais que ce que vous êtes en train de dire, et je le ressens aussi, est tout à fait juste, le fait d'avoir été là-bas, alors elle allait pour une chose, ils en ont découvert une autre qui aurait pu être dangereuse, et finalement ils ont pu intervenir. Je pense que ça, alors je pense qu'on va la suivre, lui donner un traitement pour ça, et puis après ça ira. Mais finalement, cette cheville, ça leur a aidé pour qu'on découvre ça, donc c'est une bonne chose, quelque part. Je ne pense pas, alors loin de moi de dire, parce qu'on pourrait dire, est-ce que ce qu'elle a eu là au cœur, ça a un rapport avec la cheville? C'est pas parce que je ne pense pas, je ne ressens pas. Je pense que c'est autre chose, effectivement. Bon, tant mieux comme ça. Au moins, elle peut pourra être suivie et puis pourra intervenir sur ce deuxième problème. Voilà. Quand je voyais l'opération tout à l'heure, plus tard, c'était pas par rapport à ça, c'était par rapport à sa cheville. Qu'est-ce que je peux faire d'autre pour vous? Vous avez d'autres questions peut-être pour vous?
1: Par rapport à moi et puis par rapport à Milou, j'aimerais voir ce que vous voyez. Parce que du coup, lundi passé, j'ai eu un petit souci avec Milou. On était en promenade et puis j'ai croisé une dame qui n'avait pas son chien attaché. Et puis son chien est venu contre Milou. Et puis vous connaissez Milou, il n'est pas agressif, etc. Mais il s'est senti agressé et il est venu contre. Et puis Milou s'est défendu. Puis il a fait une petite morsure à ce chien, et puis du coup la dame a été au vétérinaire, et puis du coup j'ai été dénoncé au vétérinaire cantonal. Donc je voulais voir ce que vous voyez par rapport à ça.
0: Vous avez été dénoncé au vétérinaire cantonal?
1: Ouais, quand il y a une mordure,
0: une morsure
1: sur le canton où je réside, du coup on est dénoncé, quoi.
0: Oui, mais c'est son chien qui n'était pas attaché puis qui est venu contre le vôtre. Vous, il était attaché, donc... Je suis pas la justice ni la société protectrice des animaux, mais si vous teniez votre chien puis que l'autre lui vient contre, votre chien Milou il s'est fait agresser. Attendez, si quelqu'un vous arrive dessus pour vous donner un coup de poing, vous allez pas vous laisser faire, vous allez vous défendre. Moi, encore une fois, je suis ni juge ni quoi que ce soit, mais il me semblerait que même ça peut facile, cette dame, elle dénonce, alors que c'est son chien qui était détaché.
1: C'est le vétérinaire c'est son vétérinaire qui dénonce, en fait. C'est même pas elle, quoi.
0: Mais là, il faut vous défendre que votre chien était attaché et puis que l'autre est venu l'agresser, parce qu'il n'est pas venu simplement le sentir, il est venu l'agresser carrément, comme vous dites. C'était un petit chien ou un gros...
1: C'était un petit chien.
0: Un petit chien. C'est les plus terribles, ça. Hein. Donc, voilà. Moi, je ne sais pas si... Comme je disais, si dans la rue, quelqu'un vient m'agresser, je ne vais pas attendre la joue. Je vais me défendre et c'est normal. Donc, votre chien, il s'est défendu. Il n'a pas attaqué en premier. Il s'est défendu, on est d'accord. Alors, je vais quand même regarder... Parce que c'est vrai que quand il y a ces... Je m'excuse de dire ça, mais quand il y a ces vétérinaires cantonaux ou ces choses comme ça qui commencent à se mêler, votre chien, je le connais, il n'est pas du tout agressif, il est gentil. Après, vous, si vous devez passer devant ce vétérinaire ou quelqu'un, il faut bien expliquer que le vôtre était attaché, il ne bouge pas une oreille, puis l'autre lui a sauté dessus, quoi. Donc il s'est défendu.
1: Moi, j'ai fait un gros mail là, au vétérinaire cantonal en expliquant bien la situation.
0: Vous avez bien fait.
1: Donc vous me connaissez, je dis toute la vérité, et puis j'ai fait un long mail, et puis du coup j'ai tout expliqué de A à Z, quoi.
0: Vous avez bien fait. Donnez voir un chiffre entre 1 et 6, s'il vous plaît.
1: Le 4, s'il vous plaît. Parce que cette dame, elle voulait... Bon, moi, je voulais pas partir comme un malhonnête parce que j'étais mal pour lui. J'étais mal.

0: pour le chien. Et puis du coup, je voulais pas partir comme un malhonnête, donc j'ai téléphoné à la police, j'ai demandé comment il fallait faire. Eux, ils m'ont conseillé d'échanger mes coordonnées avec cette dame. Oui. Et puis, c'est quelque chose que j'ai fait. Et cette dame, ben, il s'avère qu'elle voulait que je paye sa facture de vétérinaire. Et puis, j'ai dit, mais madame, par texto, je rentre pas en matière. Vous êtes en délit par rapport au règlement communal. Donc, de toute façon, si je vous la paye, de toute façon, moi, je vais prendre un avocat ou ma protection juridique, je vais me retourner contre vous. Donc,
1: mais son chien n'était pas attaché, un point, c'est tout.
0: Ouais. C'est pour ça que j'ai dit, moi, je rentre pas en matière.
1: J'ai une question. Quand ce petit chien est venu l'agresser, il a mordu Milou ou pas?
0: Il n'a pas mordu Milou, mais après, j'ai voulu prendre une photo de la morsure qu'il a fait Milou à son chien. Et c'est mon petit doigt qui a appris, quoi.
1: Ah, d'accord. Ah, le petit chien vous a mordu à vous, en fait.
0: Ouais, quand j'ai voulu prendre une photo, ben, il m'a chopé le petit doigt, quoi.
1: Vous n'avez qu'à déposer plainte aussi.
0: Parce qu'une policière m'a dit aussi, et puis j'ai dit, je suis pas très pinailleur, mais j'ai dit, si elle veut pinailler, moi je peux.
1: Ah ben voilà. Si elle veut pinailler, faites une photo de votre doigt, puis il dit, mais votre chien m'a mordu aussi.
0: C'est ce que la policière m'a demandé, si j'avais fait sur le moment, puis j'ai dit oui, il y a l'heure, la date, exact.
1: Non, mais vous avez fait une photo de là où il vous a mordu?
0: Ouais.
1: Alors c'est bien.
0: Au moment où c'est fait, quoi.
1: C'est bien. Donc, si cette dame vous pose des problèmes, vous lui envoyez par texto ou comme ça votre photo, enfin par votre pas, et vous lui dites, écoutez, si vous avez le culot de déposer plainte alors que c'est votre chien qui est venu attaquer le mien qui était attaché, moi je dépose plainte parce que votre chien m'a mordu aussi. Et je vais aussi vous dénoncer au vétérinaire cantonal. Ben écoutez,
0: moi je l'ai dénoncé aussi. Je l'ai dénoncé aussi parce que j'ai aussi clairement dit.
1: Écoutez, c'est vrai que j'ai fait le tirage, je vous en ai pas parlé encore. Ces procédures sont embêtantes parce que, vous voyez, votre chien, c'est quand même c'est un grand chien, hein, c'est un husky, on appelle ça, je crois, je sais plus. Je prononce mal, husky. C'est des grands chiens impressionnants quand même. Est-ce qu'on va peut-être vous dire, est-ce qu'il aurait dû porter une muselière ou je sais pas quoi? Est-ce que ça, c'est obligatoire, la muselière? Parce que moi, j'ai plus de chien depuis longtemps, non?
0: Non. C'est pas obligatoire, c'est la muselière, c'est seulement si justement c'est le vétérinaire cantonal qui impose s'il y a eu ce genre de choses, etc. C'est ce que je risque en sorte d'avoir la muselière pendant X temps et tout ça.
1: Moi je pense aussi, c'est ce que je ressens assez, parce que ces gens-là, enfin moi j'ai rien contre les vétérinaires cantonaux, ils font leur travail, mais ces gens-là, quand il y a des procédures comme ça, et oui mais votre chien, si un enfant passe à côté puis qu'il a une lubie, il va lui mordre la jambe, donc peut-être que vous devrez, même si je connais ce chien puis qu'il n'est pas méchant, peut-être qu'effectivement pendant quelques temps, on va vous obliger à porter, enfin pas à vous, mais que votre chien porte une, si vous voulez porter une muselière, vous pouvez, hein, mais plutôt votre chien va porter une muselière, ouais, comme ça on vous entendra moins. je rigole mon cher John. Je pense que ça c'est peut-être des choses, il y aura peut-être des procédures qui iront dans ce sens, mais après ça dit que ça, les choses vont, voilà, ça n'ira pas plus loin et puis ça s'arrêtera là, parce qu'encore une fois vous êtes de bonne foi, vous avez, son chien n'était pas attaché, il est venu attaquer le vôtre qui s'est défendu, ma foi, voilà, tout le monde se défend. Après, le petit vous a encore mordu, en plus à vous, donc effectivement, je pense que cette dame, ce vétérinaire cantonal, vous avez bien fait de déposer plainte. Moi, je pense que c'est une bonne chose. Autre chose encore, éventuellement.
0: Je ne vois pas comme ça, mais du coup, des bonnes nouvelles, je ne sais pas si je vous l'avais dit, mais pour mon contrat, donc j'ai eu mon CDI, là où je bosse pour la grande boîte.
1: Bravo. Vous avez eu votre CDI alors, finalement?
0: Ouais. À partir du 1er mai, c'est acté, donc c'est tout bon.

0: quoi.
1: Champagne, on va fêter ça ou bien?
0: Ouais, la prochaine fois qu'on se voit, ouais. Lausanne, je sais un peu pas la date.
1: Bon alors, amenez la grosse bouteille alors. Je plaisante. Non, non, mais on ira se boire, comme on se connaît un petit peu, on ira se boire un café, un verre et puis... Mais écoutez, ouais, félicitations, ouais. Je suis content pour vous quand même, c'est bien. Je vous l'avais dit. Hein. Donc, l'histoire qu'il y avait eu de différence de caisse, finalement, ça n'a pas porté à préjudice finalement.
0: Non, parce qu'après, ils ont contrôlé après, et on était à peu près dans les normes à 2-3 francs. Et on était
1: ça peut arriver, hein, ça peut arriver. Ouais. Moi, je sais pas, je vous avais expliqué que j'avais été gérant d'un supermarché aussi. Alors, à l'époque, ça a peut-être changé, hein, parce que je vous parle de ça il y a 30 ans et plus. Les caissières avaient droit à un pourcentage d'erreur en plus ou en moins, hein, du style 0,2%, j'en sais rien, je me souviens pas. Donc, si les 2, 3 francs, 4 francs, 5 francs rentraient dans cette chose-là, il se passait rien. Donc c'est s'il y a une grosse différence, 20 francs, 30 francs, voilà, ça passe une fois, deux fois, mais après, parce que le ou la caissière doit faire attention, effectivement. J'ai une question. Vous faites encore la caisse, alors, un petit peu ?
0: Oui, tout à fait.
1: Et puis, les gens, ils payent beaucoup en carte, maintenant.
0: Ça dépend. Je dirais... Quand même, il reste quand même une grosse partie où c'est quand même du cash.
1: Alors, loin de moi de vouloir vous donner des conseils, mais comme j'ai été chef des caisses aussi dans une autre entreprise, peut-être que ça, là où vous êtes, on vous l'a expliqué, certainement que le gérant vous l'a expliqué, prenez toujours l'argent avant de le rendre, d'accord ?
0: Oui, c'est ce qu'ils m'ont expliqué.
1: C'est bien. Je pense qu'ils ont fait. Parce que c'est comme j'ai dit, des fois les gens... Ils prennent un billet de 100 francs, ils le tiennent dans la main, puis vous dites, il prend 100 francs, donc vous préparez déjà votre monnaie pour rentrer sur 100 francs. Puis à la dernière seconde, il dit, je change, je suis plus petit, il vous donne 50, puis vous rendez sur 100. Prenez toujours le... Alors ça fait tant, merci, vous prenez, vous posez le billet, pas dans la caisse, mais devant ou sur la monnaie, jamais le ranger, parce que si vous le rangez, puis vous rangez votre billet de 50 francs, puis il vous dit... Je vous ai donné un billet de 100 francs. Je dis, mais non, on m'avait donné 50. Il est où? Il est déjà rangé, donc vous ne savez plus. Il faut toujours le laisser sur la caisse. Et puis il dit, je vous ai donné 100 francs. Écoutez, non, vous voyez, il est encore là, le billet, c'est 50. Jamais le mettre dedans avant de... Et puis vous rendez, essayez de rendre juste, bien sûr. Et puis après, vous rangez votre billet. Merci, au revoir monsieur, au revoir madame. Clac, là, vous rangez votre billet. Et puis jamais le ranger et toujours prendre l'argent tout de suite. Enfin, quand je dis tout de suite, prenez d'abord, même si c'est de la monnaie, on vous donne de la monnaie, vous la prenez, vous la posez, vous avez certainement un coin de sur votre caisse où vous pouvez poser la monnaie, et puis après, elle dit, mais je vous ai donné 3 francs 50, puis non madame, il y a 3 francs 30 ici, vous pouvez toujours revenir et discuter. Une fois que vous avez rangé votre monnaie, vous rangez, je dis comme ça, vous rangez vos 3 francs 30, puis elle vous dit, je vous ai donné 3 francs 50, vous ne savez plus, parce que vous avez rangé la monnaie, puis vous ne pouvez plus rien prouver. Toujours, donc je suis content si on vous a... Alors normalement, toute entreprise des caisses où il y a encore... Si c'était tout en carte, il n'y aurait aucun problème, mais comme il y a effectivement encore pas mal de gens qui payent en cash, il faut toujours faire attention, effectivement. Hein. J'ai formé moi-même des caissières à l'époque, et des caissiers, donc je sais de quoi je parle, hein, parce que, voilà, puis si on fait attention, qu'on respecte quelques règles, tout se passe bien, il n'y a pas de souci. Et puis, il ne faut pas se laisser distraire, il y a des gens, je vous avais dit, il y a des spécialistes qui font exprès de distraire le caissier, et puis, toujours garder un œil dans votre caisse, parce que vous dites, c'est l'action qui est là-bas au fond à droite, elle est valable jusqu'à quand? Puis vous tournez la tête, et puis pendant ce temps, il met la main dans vos billets, et puis il en prend une poignée, vous voyez rien du tout. Hein. Moi, j'ai vu ça une fois. J'ai vu ça. C'est arrivé une fois, une caissière que j'avais formée, et puis elle s'est laissée distraire, puis le soir, il lui manquait plusieurs billets de sang, hein, parce que la personne... Vous savez, c'est fait, ça se fait en deux secondes. Hein. Après, s'il y a du monde derrière, c'est plus compliqué, mais il n'y avait personne. Donc ça aussi, gardez toujours votre caisse à l'œil, et si on vous dit, écoutez, là-bas, je dis, ouais, écoutez, on finit ça, et puis après, je vous réponds. Hein. Vous finissez, vous fermez votre tiroir. Oui, qu'est-ce que vous disiez? Ah oui, là.

0: 92.
1: D'accord. Qu'est-ce que vous voudriez savoir? Si ça continue, si ça s'arrête, si ça...
0: Non, si une fois, s'il assume ses chiens, quoi. Parce
1: ah, que, d'accord. Coup, ah, dans ce sens-là. D'accord, ok. C'est pas par rapport à vous.
0: C'est toujours au même stade, quoi.
1: D'accord. Un chiffre entre 1 et 6, s'il vous plaît.
0: Le 5, s'il vous plaît.
1: Parce qu'il assume toujours pas.
0: Non, il n'assume toujours pas, donc j'essaye plusieurs fois d'aller dans son sens, d'essayer d'arrondir les angles, les pieds, etc. Et il veut toujours pas, quoi.
1: Ouais, mais il gagne sa vie, non? Bien, lui, ce...
0: Oui, non, bien sûr. Il gagne sa vie, donc du coup...
1: Parce que s'il n'avait pas de moyens, je pourrais comprendre, mais...
0: Oui, Puis j'ai dit, c'est pas comme si moi, j'ai aussi trouvé un job, donc c'est pas comme si moi je mettais pas la main au porte-monnaie, quoi. J'y mets, quoi. Donc,
1: Oui.
0: C'est un moment
1: cinq,
0: que j'y mets, quoi.
1: 1, 2, 3, 4, 5. 5. Alors, pour l'instant. Ça dirait plus. Alors, il ferait un effort, mais pas complètement. Et de temps, alors c'est très ponctuel. C'est comme si de temps en temps, peut-être tous les, dans 6 mois, il vous donne quelque chose. Oh, je dis comme ça, 6 mois, 3 mois, 2 mois, 4 mois, il vous donne quelque chose. Mais ça sera pas tout le temps. Et c'est quelqu'un qui est un petit peu, on va dire fermé, borné dans ses idées, en fait. Hein. C'est comme si je disais, mais c'est pas à moi d'assumer. C'est pas moi qui ai les chiens. Et il campe un petit peu sur ses idées un petit peu préconçues, on va dire, et un petit peu pas non, forcément...
0: Monsieur qui est proche de ses sous aussi, par exemple.
1: Aussi, absolument. Et c'est vrai que, je dirais qu'il y a des moments, il ne voudra pas. Il dira, oh non, moi je ne peux pas, ou j'ai ci, ou j'ai ça, ou j'ai eu telle et telle dépense, comme si les autres n'avaient pas de dépenses. Et puis, mais je pense qu'il sait très bien pleurer, puis il sait très bien vous dire des choses qui ne sont pas tout à fait justes. Voilà. Mais... De temps en temps, il fera peut-être un geste ou il fera quelque chose, mais qui vous remboursera quand même pas ce qu'il vous doit, hein, quand même, sachez-le.
0: Ok, bon.
1: Ok, on fait le secret pour cet ami de votre maman?
0: Oui, s'il vous plaît.
1: Alors, vous n'avez pas sa date exacte, elle, hein?
0: Non.
1: Bon, ça fait rien, je vais le faire par rapport aux éléments que j'ai. Alors, vous fermez les yeux... Vous pensez à cette dame et vous pensez au petit carré blanc, vous me dites dès que vous êtes prêt.
0: C'est bon.
1: Alors, on y va, je fais pour elle, cheville droite, hein, et puis le cœur aussi, je fais à l'envers.

0: Voilà, c'est tout bon. J'ai encore une question qui me vient maintenant. Oui. Quand ce petit chien vous a mordu, il vous a fait du sang?
1: Ouais, mais pas grand-chose.
0: Pas grand-chose.
1: C'est un petit point, quoi. C'est pas,
0: ah, d'accord. Vous n'avez pas eu besoin d'aller chez un médecin ou quoi que ce soit?
1: Non, mais la policière que j'ai vue, elle m'a dit que même sans ça, je pourrais très bien poser plainte, parce que de toute façon, j'ai la photo avec la date et puis l'heure, donc elle m'a dit que ça constituait de toute façon une preuve, quoi.
0: Tout à fait, tout à fait. Alors maintenant, ce que je disais, j'espère que vous avez bien

0: Désinfecter. Parce que les chiens, moi j'ai eu des chiens, hein, une bouche
1: d'un... Désinfecter aussi voilà. En arrivant. Donc
0: Oui. Faut bien, parce que la bouche des chiens, ils lèchent partout, ils se lèchent sur eux, et puis ils lèchent plein de trucs dehors, les chiens, et puis après ils ont plein de bactéries, de microbes, donc il faut bien. C'est pour ça que je vous demandais s'il y a du sang, parce que là, j'oserais... Alors, c'est pas une question, je veux pas parler d'une certaine maladie qu'ont les chiens, parce qu'en Suisse, c'est un petit, c'est un peu disparu, mais ça peut provoquer une infection ou un truc comme ça, voilà. Donc vous avez bien fait. Très bien. Alors voilà.
1: Merci beaucoup. Salutations à Madame Colombo.
0: Oui, je ne manquerai pas. Je vous souhaite une très très très belle soirée, mon cher Zodz, et puis peut-être à bientôt. Au revoir. Tenez-nous au courant de la suite avec les chiens. Hein. Oui. Tenez-nous au courant. À bientôt.
1: Merci.
0: Au revoir. Merci. Au revoir. Ah là là, ouais, c'est... je sais pas ce que vous en pensez, mes chers amis, derrière votre écran, mais si vous avez un chien qui est attaché, bon, portez pas de muselière, mais il est attaché, puis qu'un autre, il vient, lui saute dessus, je sais pas, c'est comme je disais, si c'est... vous marchez dans la rue, puis quelqu'un vous agresse, vous allez pas vous laisser faire, vous allez vouloir vous défendre ou rendre des coups, le pauvre chien, il s'est pas laissé faire, et il lui a répondu, puis voilà, bon, ma foi... L'autre personne n'avait qu'à l'attacher. Alors nous, on ne va pas s'attacher longtemps sur l'écran, puisqu'on va partir avec un petit peu de retard pour notre première page de publicité. Et on se retrouve tout de suite après. A tout de suite.

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Et voilà, c'était court. Hein. Donc voilà, on est déjà de retour sur le plateau de Parlez-moi d'avenir, bien sûr, la suite de notre émission. Je vous explique encore, j'ai pas eu le temps tout à l'heure, puisqu'on a, enfin, j'ai beaucoup parlé d'autres choses, mais voilà, donc le concours, donc TVM3, envoyez le mot TVM3 au 700, ou par écrit, hein, c'est comme je vous ai donné l'adresse tout à l'heure. Et puis, nous avons aussi notre site internet, www.parlezmoidavenir.tv ou .shop. Ce site, qu'est-ce qui se passe là-dessus? Vous avez les replays, les anciennes émissions, la boutique. Je vais vous parler d'un objet dans quelques secondes. Deux nouveaux objets que nous avons dans notre assortiment. Donc nous avons quoi, les consultants avec leurs petites explications et les cartes prépayées qui vous permettent d'avoir des minutes moins chères que ce qui est marqué en bas de votre écran. Comment cela fonctionne-t-il? Vous devez prendre des paquets de minutes. Moi j'appelle ça des packages, mais on est en Suisse romande, on va parler de paquets de minutes qui va de 10 minutes à 2 heures. 10 minutes c'est le minimum et là ça vous coûtera plus que 3, si vous prenez 10 minutes ça vous coûtera plus que 3,50 francs. Vous ne pouvez pas prendre 9, 8, 7, 5 minutes, vous devez prendre 10 minimum et ça vous coûtera plus que 3,50 la minute. Vous voyez qu'il y a déjà une belle différence. Et plus vous allez prendre de minutes, donc 10 minutes c'est 3,50, après il y a 15, 30, 60, 90, 120, plus vous allez prendre de minutes, moins cher sera le prix qui est dégressif. Le plus bas des prix sera à 3 francs pour 120 minutes et là vous aurez de la réserve pour utiliser petit à petit bien sûr votre carte prépaye. Comment acquérir ces cartes? Il y a aussi deux façons. La plus simple, c'est sur quand vous êtes sur le site, que vous dites ben je veux une carte de 90 minutes, ça vous demandera un moment un moyen de paiement, donc vous allez utiliser une carte de crédit, attention, pas une carte de débit, mais une carte de crédit, qui, donc, vous mettrez le numéro de carte de crédit et ça va tout de suite dire si c'est OK ou pas, hein, comme dans les magasins, s'il y a assez de soldes ou pas. Et si c'est accepté, vous recevrez un code à 5 chiffres que vous appliquerez. Ce code à 5 chiffres permet de dire que vous avez payer tant de minutes et que vous pouvez l'utiliser sur un autre numéro de téléphone, mais tout vous sera expliqué, ne vous inquiétez pas, vous faites un numéro, après vous mettez de téléphone, après vous mettez votre code à 5 chiffres, et vous pouvez, si c'est pendant l'émission, comme maintenant, faire le 1 et parler avec l'animateur, l'animatrice, le 2, si c'est pour parler avec un des personnes à l'arrière, ou le 3, si vous ne voulez pas choisir, vous faites le 3, et puis ça fonctionne la même chose que de téléphoner directement. Voilà, uniquement alors, si vous avez gagné le concours, si vous avez gagné le concours, le concours, je voulais revenir sur le concours. Le concours, si vous gagnez, c'est uniquement pour la personne en direct, hein, comme ce soir moi ou comme je disais mes collègues ces prochains soirs. C'est à la fin de la journée. Et puis je reviens de nouveau aux cartes prépayées. Donc ces cartes prépayées vous permettent d'avoir des minutes beaucoup moins chères. Et puis de voilà, si on peut vous faire profiter davantage, eh bien ça vaut la peine. Voilà. N'hésitez pas. Et oui, voilà, je savais que j'oubliais quelque chose. Et la deuxième chose, si vous ne voulez pas le faire sur le site internet, vous pouvez aussi appeler au 021 694 2400. Je répète, le 021 694 2400. Le matin, si possible, entre 9h et midi, et vous dites, j'aimerais une carte à 90 minutes, on va vous envoyer un bulletin de versement, et lorsque tout sera réglé, eh bien, vous recevrez aussi votre code à 5 chiffres, la même chose, simplement, il faudra attendre un petit peu. Si vous le faites par Internet, sur notre site, tout de suite, vous recevez le code à 5 chiffres, et quelques minutes après, ou secondes, je ne sais pas exactement combien de temps ça prend, vous pouvez déjà utiliser votre carte prépaye. Alors, on va passer à ce fameux, je vais nettoyer mes lunettes, je vois qu'elle a des traces. Donc, je vais passer un petit peu à cet objet que je crois mes collègues on vous ont déjà parlé, mais si vous n'avez pas entendu parler, alors on en a deux. Ce sont ce qu'on appelle des attrapes soleil, arbre de vie. Ça s'appelle des sun catchers, cristal feng shui et pierre naturelle. Ah voilà, on est en train de vous le montrer. Hein. Alors, la trappe soleil décorative feng shui avec arbre de vie
et pierres naturelles pour diffuser les rayons du soleil et activer les énergies positives. C'est très très joli. Comme

0: vous le voyez, hein. Apportez une touche de magie et d'harmonie dans votre intérieur avec cet attrape-soleil, arbre de vie, également appelé Suncatcher. Suspendu près d'une fenêtre, il capte les rayons du soleil et les transforme en une multitude d'éclats colorés qui illuminent la pièce. Lorsque les rayons du soleil traversent le cristal faceté, donc les petites facettes, il se décompose en de magnifiques reflets arc-en-ciel qui se projettent sur les murs, les meubles et les objets. En faisant doucement balancer la trappe-soleil, ces éclats lumineux se mettent à danser dans la pièce, créant un spectacle naturel fascinant. Au cœur de cette trappe-soleil se trouve un arbre de vie orné de pierres, de petites pierres naturelles, symbole universel de croissance, d'équilibre et de connexion entre la terre et le ciel. Chaque pierre évoque l'énergie de la nature et renforce la dimension spirituelle et décorative de cet objet. Dans la tradition Feng Shui, les attrape-soleil sont utilisés pour favoriser la circulation harmonieuse de l'énergie dans la maison et surtout en captant et en diffusant les rayons du soleil, ils contribuent à dynamiser l'atmosphère d'un lieu. Ils peuvent activer l'énergie positive et briser l'énergie négative, apportant ainsi davantage d'équilibre et de sérénité dans votre espace de vie. Pour profiter pleinement de sa beauté, placez votre attrape-soleil près d'une fenêtre afin que les rayons du soleil puissent traverser le cristal. Un simple mouvement suffit ensuite pour voir apparaître cette danse lumineuse qui illumine votre intérieur. Vous pouvez également installer un attrape-soleil dans la chambre de vos enfants, au-dessus de leurs fenêtres. Les reflets colorés et la symbolique de l'arbre de vie contribueront à l'harmonie et à la douceur de leur petit cocon. À la fois objet décoratif, symbole spirituel et source de lumière, cet attrape-soleil transforme chaque rayon de soleil en un moment de beauté et d'énergie positive. Alors je l'ai ici, je vais vous le montrer, mais vous le voyez, voilà, il est là. Voilà. Donc c'est vrai que vous voyez, il tourne, et puis ça c'est le cristal, hein, et puis l'arbre de vie est là. Donc il est magnifique, franchement, très très très, voilà. Même s'il n'y a pas de soleil, parce qu'il y a des jours en Suisse, ou comme partout, des fois il n'y a pas de soleil. C'est quand même, comme on disait dans le texte, très décoratif, très joli à voir. Et puis voilà, donc son prix 30 francs, hein, comme vous le voyez à côté de moi, donc il est 30 francs, bien sûr, sans frais de transport. Hein, donc voilà. Donc, c'est quand même un prix, c'est du cristal, hein, sachez-le. Hein, j'en ai vu chez quelqu'un. C'est vrai que ça diffuse les rayons de soleil un peu partout, ça fait comme une danse, c'est vraiment très, très, très, très, très, très beau à voir. Je voulais savoir l'arrière. Oh, j'ai dit que je ne ferai pas les deux articles. Est-ce que j'ai le temps de faire le deuxième article ou est-ce que je le fais après? Si on peut me renseigner, ça serait sympa. Comme ça, je fais les deux maintenant. Je peux faire le deuxième article alors? C'est aussi un attrape-soleil, mais il est différent. Alors, je vais vous le lire pendant ce temps. Voilà, il est différent de l'autre. On va peut-être vous le montrer aussi. Il est aussi 30 francs. Ah, non, on me dit non. Bon, ben alors j'attendrai. D'accuerdo. Alors, j'obéis. On me dit non, pas tout de suite. Bon, ben, j'en parlerai tout à l'heure. Hein. Donc ça, c'est des nouveautés chez nous. C'est pas nouveauté dans le commerce, hein, et dans l'ésotérisme. C'est connu, les attrape-soleil, mais c'est deux nouveautés dans notre assortiment. Voilà. C'est joli, hein, franchement. Je sais pas. Ça marche pas dans le studio parce qu'il n'y a pas. Pourtant, il y a des projecteurs. Voilà. Puis c'est vrai que quand c'est près d'une fenêtre, avec la chaleur, ça bouge, et puis on peut le faire bouger nous-mêmes, et puis ça va, ça fait, voilà. Il ne faut pas ça la nuit, hein, parce que ça empêcherait de dormir. Heureusement, il n'y a pas de soleil la nuit, ça empêcherait de dormir. Et puis, ce que je vous conseille, si vous en avez un, puis que même il est au bord de la fenêtre, tirez les rideaux, parce que même une lampe extérieure ou une lumière forte qui viendrait là-dessus va vous faire... Alors, si vous aimez ça, puis que des fois, ça rassure, et on aime bien avoir ces petites luminosités, laissez-le. Mais si vous ne voulez pas être dérangé, fermez le rideau et que ça ne vous perturbe pas, ou pas que vous voyez des choses bouger pendant la nuit, parce que pas que ça vous perturbe aussi d'une autre façon. Alors, on va prendre tout de suite l'appel qui nous arrive aussi. Oui, allô, bonsoir.
1: Oui, bonsoir Bruno.
0: Bonsoir madame, comment allez-vous ?
1: Je vais bien, vous aussi ?
0: Mais ça va, alors moi, écoutez, on fait aller. Alors, je suis en train juste de marquer. Alors, si on peut me montrer la suite. Ah, d'accord. Très bien. Alors, j'ai noté, voilà. Alors, bienvenue. Qu'est-ce que je peux faire pour vous, ma chère Marie? Je vous dis le nom. J'ai rien dit. Bon, chère madame, qu'est-ce que je peux faire pour vous? Dites-moi.
1: Alors, je voudrais savoir un peu. Alors, il y a. Bon, on n'est pas en couple. C'est une relation qui, on dira, une amitié amoureuse, et puis il y a beaucoup de hauts et de bas. Puis là, on est de nouveau, depuis quelques jours, dans du bas, donc dans un froid. Et puis je voulais savoir un peu l'évolution, si ça va de nous reprendre.
0: D'accord.
1: Voilà.
0: Ça fait combien de temps que dure ce froid ou ce petit souci entre vous? Combien de jours ou combien de semaines?
1: Là, ça fait quelques jours, ça fait le week-end passé.
0: Ouais. Je veux pas être curieux, mais c'est passé quelque chose, une dispute, ou des mots, ou rien de spécial, ou si quand même.
1: Oui, si quand même, parce que bon, ça part souvent de moi, parce que voilà, j'ai pas ce que j'aimerais avec lui, même que je sais qu'il ne promet rien, et puis, ben, par moments, c'est pas facile, et puis voilà, en gros, mais ça, ouais, c'est parti un peu de moi.
0: Rappelez-moi, il est pas tout à fait libre, ce monsieur, ou bien?
1: Il ne l'est pas du tout, oui. Tout
0: d'accord,
1: à fait, ouais.
0: Ouais, c'est bien ce que je me souvenais. Ok, je ressentais aussi. D'accord. Alors, c'est pas ça qu'on posait comme question, mais c'est pour bien être dans le clair. Alors, donnez-moi un chiffre entre 1 et 6, s'il vous plaît.
1: Le 3, alors.
0: Le 3, d'accord. Voilà.
1: Je sais que vous m'avez toujours prédit qu'une fois ça s'arrêterait vraiment, donc...
0: Que ça s'arrêterait? D'accord.
1: Oui, ouais. Oui, vous m'avez toujours dit qu'une fois ça s'arrêterait définitivement.
0: Ouais. D'accord, ouais. On va voir si ça sort la même chose. Bon, maintenant je n'ai pas regardé ça, j'ai regardé si déjà...
1: Il y a de nouveau un retour au contact de sa part, en tout cas.
0: Ouais. Alors, il faut que je repose la question, parce que je crois que j'ai mal compté. Alors, est-ce qu'il y a un retour suite à ce petit... Ça fait combien de temps que dure votre relation, à peu près?
1: 5 ans.
0: Un chiffre, toujours le même ou un autre, vous voulez changer?
1: Non, toujours le 3.
0: Le 3, voilà. C'est quoi qu'avant, il y avait deux cartes collées, c'est pour ça que... 1, 2, 3...

0: Il est parti fâché?
1: J'ai pas l'impression qu'il était si fâché que ça cette fois-ci. Mais là, il est en vacances. Hein.
0: D'accord. Alors, on verrait quand même qu'il y a... Alors, même si vous n'avez pas... Moi, mon ressenti, c'est qu'il a quand même... Il y a quand même quelque chose... Je ne sais pas comment dire. Quand même quelque chose qu'il a... Je ne sais pas si on peut dire... Je ne sais pas si le mot blessé est peut-être trop fort, mais qu'il a perturbé. Et en fait, c'est comme s'il réfléchissait beaucoup, comme s'il se disait, justement, oh, est-ce que ça vaut la peine de continuer? Est-ce que c'est mieux? Ou bien oui, ou bien non. Donc, il se pose beaucoup de questions. Ça ne veut pas dire que ça s'arrête maintenant. Hein, je n'ai pas dit ça. Mais on voit qu'il est, il est en plein doute en ce moment. Et puis, vous dites qu'il est parti. Je pense qu'il profite aussi pour réfléchir un peu à tout ça en même temps qu'il est parti. Pas que ça, hein, bien sûr. J'espère qu'il profite un petit peu de son départ et ses vacances.

0: Voilà, surtout pour lui. Mais on voit qu'il est un petit peu en questionnement en ce moment. Après, on voit quand même... ça, alors, je confirme ce que je vous ai dit il y a longtemps. Il y a quand même un arrêt qui est indiqué à un certain moment, mais ce n'est pas maintenant. Mais a, alors, est-ce que c'est cette année? Est-ce que c'est l'année prochaine? Ça, je ne peux pas vous dire, mais on ressent aussi que vous, vous êtes aussi un petit peu... pas fâché, c'est pas le mot fâché, mais vous en avez peut-être un petit peu ras-le-bol de cette situation aussi, n'est-ce pas?
1: Oui, tout à fait, marre de tout attendre et de pas, ouais. Même je sais que il me promet rien, mais voilà, c'est vrai que c'est pas très... Ouais.
0: C'est pas très, comment dirais-je, c'est... Ouais, c'est...
1: Ah, je cherche c'est le mot. C'est pas motivant.
0: Ouais, puis c'est pas très... Oh, je sais plus parler ce soir. Ouais, c'est pas très valorisant parce que, comme vous dites, vous êtes toujours en attente de qu'il puisse venir. Et puis, je pense que c'est encore un coup de vent. Donc, c'est vrai que c'est voilà. Comme je disais, c'est pas facile d'être la quatrième ou la cinquième roue du char aussi. Et je comprends que ça vous perturbe. Moi, on voit. Donc, on le voit hein, qu'il y aura quand même. Je confirme. Je peux pas dire autrement. Hein. Moi, j'aime pas faire de la peine aux gens. J'aimerais bien que vous soyez ensemble, tout ça, mais c'est pas ce que je vois, malheureusement, ma chère. Hein, voilà.
1: Oui, mais il a toujours dit ça, ouais.
0: Donc, il y aura un arrêt.
1: Vous pensez que c'est pas encore cette
0: non.
1: fois-ci. Là, vous
0: je,
1: voyez
0: alors,
1: qu'il
0: je peux pas le jurer à 100%. Là, on dirait quand même qu'il est un petit peu... Ah, je cherchais le mot vexé ou un peu énervé, mais il devrait revenir. Je vois pas que c'est un arrêt encore définitif. Mais par contre, il est dans un moment... Bon, après, vous dites, il est parti combien de temps?
1: Une semaine, il rentre
0: une semaine.
1: Ce week-end.
0: D'accord.
1: Ouais, il rentre ce week-end, ouais. Mmh.
0: Bon,
1: vous pensez qu'il se manifeste dans combien de temps, à peu près hein? Je sais que c'est pas facile.
0: Moi, je sentirais la semaine prochaine déjà, mais voilà, après, est-ce que c'est un contact téléphonique? Est-ce que c'est un SMS? C'est pas forcément que vous allez vous voir tout de suite. C'est peut-être un contact comme ça. Pour voir comment ça va, si ça va mieux, etc. Mais je ne sens pas forcément... Alors, il peut y avoir un contact face à face aussi, c'est possible. Mais je pense que d'abord, c'est un contact.
1: Oui,
0: il vous appelle, ou il vous envoie des SMS parfois quand même?
1: Quand il est en vacances, vous dites?
0: Quand il est là.
1: Ah oui, ben, quand tout va bien, oui, c'est régulièrement, c'est presque... quasi tous les jours, voire un jour sur deux, justement.
0: D'accord. Puis là, depuis qu'il
1: quand
0: s'est passé...
1: Quand tout va bien. Hein.
0: Ouais. Voilà. Donc là, depuis qu'il s'est passé ça, puis qu'il est parti, c'est silence radio, je pense.
1: Oui, mais ça, il m'avait déjà prévenu, hein, parce qu'il est, il n'est pas là, il est à l'étranger. Puis
0: ouais.
1: De toute façon, comme il est en famille, ça, je le savais.
0: D'accord.
1: De toute façon, je
0: alors, c'est pour
1: pas
0: ça.
1: Des nouvelles...
0: Non, mais...
1: Mais comme on s'est fâché juste avant, ou même le matin même qu'il partait,
0: ouais.
1: Je voulais un peu savoir ce que vous en pensez.
0: Écoutez... Comme j'ai dit, personne n'aime se fâcher, il l'a peut-être mal pris. Même s'il ne vous l'a pas montré, moi je ressentais quand même qu'il l'a pas... Enfin, qui sait qui aime ça, il ne l'a peut-être pas forcément bien pris, comme peut-être vous non plus, vous ne l'avez pas bien pris. Mais disons, c'est quelque chose qui va passer, parce que peut-être qu'il y a des fois où il vous a fait attendre plus longtemps, mais je ne sens pas ça cette fois, voilà.
1: Oui, voilà, c'était la dernière fois, c'était plus long, justement. Vous ne pensez pas ça cette fois, alors?
0: Non, je ne pense pas. Enfin, dans mon ressenti, on me dit que assez rapidement, alors est-ce que c'est début de semaine prochaine, fin semaine prochaine, ou éventuellement... Écoutez, je donne, pour être plus sûr, je donne un délai de 15 jours, mais ça peut être dans 10, dans 8,
1: d'accord.
0: Dans 5, hein, parce que je préfère être large que vous dire dans 5 jours et puis que ça ne se passe pas. Donc voilà, donc, moi je dirais entre une à deux semaines, il y aura un contact. Vous verrez certainement tout de suite après ce contact, le lendemain ou quelques jours après. Mais d'abord, il y aura un contact comme il vous fait habituellement et puis ça va bien se passer. Après, combien de temps encore ça va durer, ça, je ne peux pas vous dire. Est-ce que ça dure encore quelques mois,
1: non,
0: une année, deux ans, c'est difficile.
1: Vous pensez que ça va reprendre un peu sur ces derniers temps-là, c'était un peu très chaotique.
0: Je m'excuse, parlez bien fort, je ne vous entends pas très bien.
1: Ces derniers temps, c'était pas mal chaotique. Vous pensez qu'après la suite, ça ira un peu mieux?
0: Alors, je vais retirer quelques cartes. Ça fait un moment que ça. Vous dites que c'est que le bas blesse, en fait, c'est ça?
1: Oui, bon, ça vient beaucoup de moi parce qu'il y a des choses que j'ai.

0: accepte plus, quoi.
1: Ah ouais, bah oui, comme j'ai dit, vous en avez aussi marre. Hein. C'est tout clair à fait, que ouais. On peut comprendre. Au début, c'est sympa, tout est beau, tout est magnifique, mais après, voilà, c'est les choses. Quand on voit qu'après 5 ans, ça n'évolue pas, que c'est toujours la même chose, c'est pas marrant. Donnez un chiffre encore entre 1 et 6, s'il vous plaît.
0: Alors, je prends le 2 cette fois.
1: D'accord. Puis vous pouvez pas faire de projet, vous pouvez rien faire ensemble, je pense, non plus.
0: Non, bien sûr que non.
1: Ouais, Nini.
0: Bon, par contre, il a toujours été honnête là-dessus, mais bon, chaque fois, il revient toujours aussi, puis il sait que je craque.
1: Ouais.
0: C'est ça que je lui reproche un peu, quoi.
1: Ouais. Mais je dis, vous pouvez pas ni partir en vacances, ni aller manger au restaurant, tout ça non plus, je pense pas. Hein, ouais.
0: Non, du tout.
1: Écoutez, je pense que ça devrait quand même... Alors, on verrait que cet été... Alors c'est pour ça qu'on voit que ça continue quand même, ça devrait aller, ça devrait aller mieux, il y aura une détente par rapport aux disputes ou comme ça, ça devrait, alors je dis pas qu'il n'y en aura plus, hein, j'ai pas dit ça non plus, mais ça devrait être moins fréquent et peut-être vous passerez quand même une bonne période cet été encore. Hein. Moi les cartes me diraient, je suis obligé de vous dire ça, profitez-en parce que peut-être, voilà, est-ce que ça va durer encore 6 mois, 3 mois, 8 mois, ça je peux pas vous dire. Hein. Mais profitez-en de cette accalmie qui s'approche parce que peut-être c'est la dernière ou l'avant-dernière, ça je peux pas dire non plus. Hein. Voilà.
0: Oui, tout à fait. Ouais.
1: Ok, autre chose.
0: Je ne vais pas dire non plus si ça viendrait de moi ou de lui, par contre, la définitive.
1: Alors, moi, je pense que c'est mon ressenti par rapport à ça, je pense que c'est plus vous.
0: Ouais.
1: Mmh. Non, alors, ce n'est pas à penser, je ressens. Alors, il ne pourra pas les comptes parce qu'il sait très bien qu'il ne peut rien faire de plus et puis qu'il ne vous a rien promis. Mais quelque part, vous en avez aussi ras-le-bol, c'est comme on a dit tout à l'heure. Voilà, tant va la cruche à l'eau qu'à la fin elle se casse et puis je vois quand même une rupture entre vous, mais c'est plus parce que vous, à un certain moment, vous allez, je m'excuse d'employer ce terme, mais vous allez péter un plomb en disant mais j'en peux plus quoi, là cette fois c'est bon.
0: Ouais,
1: il suffit qu'il y ait eu encore une petite dispute ou quelque chose, vous allez dire non mais c'est bon cette fois, alors ça suffit, voilà. Et puis malheureusement, et je sens que vous tiendrez bon, même si vous dites des fois que vous craquez, parce qu'effectivement, il sait comment vous prendre, il sait comment vous faire craquer, mais à un moment, ça ne marchera plus.
0: Mais il tient quand même réellement à moi, ou c'est... Vous pensez quoi? Parce que bon, quelque part, il veut tout, le beurre, l'agent du beurre et la crémière, quoi.
1: Ouais, et puis la fermière aussi.
0: Oui, voilà, aussi.
1: Ouais. Alors, quels sont ses sentiments pour vous? Un chiffre entre 1 et 6, s'il vous plaît.
0: Le 2.

0: Oui, parce que, alors, je ne parle pas que de sexe ou de lit, mais je pense qu'ils trouvent avec vous des choses qu'ils ne trouvent pas là-bas. Mais je ne parle pas, encore une fois, peut-être l'échange, la tendresse, certaines choses qu'ils ne trouvent pas de l'autre côté et qu'ils trouvent avec... il y a plusieurs choses qu'ils trouvent avec vous. Donc, on voit qu'ils tiennent à vous quand même, oui. Donc, d'une certaine manière, hein, effectivement. S'il tenait tellement, tellement fort à vous, puis qu'il n'aime plus de l'autre côté, il aurait déjà pris la décision d'arrêter là-bas et de se mettre avec vous. Mais c'est pas ce qui se passe, malheureusement. Donc, c'est vrai qu'il tient à vous, mais voilà.
1: Donc, j'accepte, et puis que j'ouvre ma porte, ben voilà. Quoi.
0: Ben voilà. C'est ça. Le jour où vous lui fermez votre porte, il dira « bon, ben tant pis », et puis il s'en ira. Peut-être qu'il essaiera de vous récupérer une ou deux fois, mais quand il verra que ça ne marche plus, ben, il va laisser tomber, malheureusement. C'est comme ça. Ok, autre chose encore, ou est-ce qu'on a fait le tour?
1: Alors, éventuellement professionnel, si vous avez encore un petit peu de temps.
0: Oui. Quelle est la question professionnelle que vous voudriez?
1: Alors, actuellement, justement, et si vous voulez, il y a un petit peu un changement au niveau de nos heures que...

0: on devrait moins avoir d'heures parce que notre chef va augmenter une autre responsable et puis je voulais voir comment ça allait aller.
1: J'ai pas compris, votre chef va faire quoi?
0: Il a augmenté une collègue et puis ce qui ferait qu'on aurait un petit peu moins d'heures.
1: Ah, il a augmenté une autre collègue et donc vous auriez moins d'heures, vous dites?
0: Voilà, tout à fait, exactement, ouais.
1: Donc, qu'est-ce que vous voudriez savoir, si ça va aller ou si vous allez récupérer
0: oui,
1: vos
0: si
1: heures
0: vous voyez, si vous me voyez quand même continuer là-bas et tout.
1: D'accord. Vous êtes dans quel domaine déjà? Je le savais, mais je me souviens
0: pas. Dans la vente.
1: Dans la vente. Et c'est un chef, ça? C'est un chef ou une chef?
0: Oui.
1: Un chef.
0: C'est un, oui, tout à fait, oui.
1: Un chiffre entre 1 et 6, s'il vous plaît.
0: Le 3.
1: Comment, il faut que je pose la question comme il faut, est-ce que vous allez rester là-bas? Ouais.
0: Oui, voilà.
1: Ça fait combien de temps que vous êtes à cette place?
0: 3 ans et demi.
1: Il y a des tensions quand même, à part ce que vous venez de me dire.
0: Surtout depuis qu'on a appris ça, quoi.
1: Ouais, voilà.
0: Ouais.
1: Parce qu'on voit les tensions, là.
0: Parce que moi, j'ai l'intention quand même d'en parler avec mon chef, hein, parce qu'on l'a pas appris de parler de lui-même, en fait.
1: Ouais. Écoutez, pour l'instant, vous restez, parce qu'en plus, on voit que vous aimez quand même ce que vous faites, hein, voilà, puis vous avez pris cette habitude.
0: Oui, oui.
1: Donc
0: ouais.
1: On voit que vous restez, puis les cartes qu'on serrait, alors, de tenir le coup, parce que bon, s'il faut se retrouver au chômage, ou Dieu sait où, et puis encore avec des pénalités, donc ça vous dit de tenir le coup, mais vous ne resterez pas à la longue. Alors à la longue, moi je verrais plutôt fin d'année ou début d'année prochaine. Encore une fois, je peux me tromper dans les dates, mais on voit un changement. Donc vous ne resterez pas là 10 ans, en tout cas pas. Hein. Donc voilà, il y a quand même un changement.
0: D'accord.
1: Mais qui n'intervient pas tout de suite. Et effectivement, les cartes vous conseilleraient. C'est pas moi. Là, c'est les cartes. Je répète ce que me disent les cartes, c'est de vous dire. Tenez le coup, parce que voilà, pas que vous retrouviez le bec dans l'eau encore, hein, voilà.
0: Non, je vais pas partir comme ça, sans rien de tout.
1: Voilà. Non, mais des fois, on se prend, ah, mais il m'énerve, tout ça, allez, je donne mon congé, je m'en vais. Ne faites pas ça, vous faites ce que vous voulez, mais vous retrouveriez vraiment dans une passe compliquée, difficile, et à ce moment-là, ben, vous allez le regretter. Donc, tenez le coup, faites le point. Je sais que c'est pas facile quand il y a des petites tensions comme ça, et puis, moi, je dis que moi, je ressens quand même une chose que je dois vous dire avant, si on a terminé. Vous avez dit que peut-être vos heures vont baisser, mais ça ne sera pas longtemps.
0: Ah, d'accord, ok.
1: Alors peut-être qu'elles baissent pendant 2-3 semaines, 1 mois, 2 mois, maximum. Puis après, on va vous dire, ouais, mais bon, l'autre finalement ne peut pas faire, est-ce que tu peux refaire? Et puis, ou est-ce que vous pouvez refaire? Je ne sais pas si vous tutoyez ou vous voyez. Et on vous demandera de refaire les heures que vous faisiez avant. Donc vous retrouverez vos heures, de toute façon. Voilà.
0: Ah, donc c'est pas, ouais.
1: C'est pas définitif, ça, c'est pas définitif. Voilà. Ok.
0: D'accord.
1: Merci beaucoup. Oui.
0: Merci beaucoup, Bruno.
1: À vous aussi, ma chère.
0: À bientôt.
1: Et à bientôt à vous. Merci, belle soirée. Merci. Au revoir. Belle soirée à vous. Merci, au revoir. Au revoir. Ah, la vie n'est pas facile. Hein. Un petit coup pour le nez, voilà. Pourtant, je ne suis pas enrhumé, mais voilà. Alors, où en étais-je tout à l'heure? Oui, alors, est-ce que je fais le deuxième objet, peut-être en attendant? Ah, mais non, il y a une seconde page de PIB, non, de PIB, il y a une... Ça ne pas aujourd'hui. Pourtant, je suis bien, pas pire que d'habitude. Je crois qu'on devrait... On devrait partir dans une... Je crois qu'on ne l'a pas faite, la deuxième page de pub. Je crois pas, hein, moi je suis plus... je suis à côté de la plaque aujourd'hui. Bon, alors je vais attendre quelques secondes, savoir ce qu'on nous dit. Pour l'instant, rien.

J'ai pas entendu. Ah, je peux envoyer la pub. Alors, on va partir effectivement. Donc, on vient de me prévenir par micro parce que ça n'a pas marché sur mon écran. Donc, on va envoyer la pub. C'est donc une petite page de publicité. Et on se retrouve tout de suite après. À tout de suite.

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Voilà, on se retrouve pour la dernière partie de cette émission pour ce soir, bien sûr, jusqu'à demain, il y aura la suivante. Alors, comme promis tout à l'heure, je vais vous parler du deuxième objet attrape... attrape-soleil, décoratif feng shui avec pierre naturelle pour diffuser les rayons du soleil aussi et activer les énergies positives. Alors ça se ressemble beaucoup, alors on est en train de vous le montrer, donc il ressemble beaucoup à l'autre, mais il est différent, voilà. Alors je vais le poser là. Alors il y a des choses qui vont se retrouver par rapport à l'autre, hein, parce qu'ils sont passés tous des deux des attrape-soleil. Alors, attrape-soleil décoratif feng shui.

puis avec pierres naturelles pour diffuser les rayons du soleil et activer des énergies positives. Dans la tradition du Feng Shui, la trappe soleil est considérée comme un précieux allié pour harmoniser l'énergie d'un lieu de vie suspendu dans votre intérieur. Il capte les rayons du soleil et les transforme en une multitude d'éclats lumineux colorés qui se diffusent délicatement dans la pièce. Lorsque les rayons du soleil traversent le prisme, la lumière se décompose en de magnifiques reflets arc-en-ciel qui se projettent dans toutes les directions. Ces petits éclats lumineux apportent une atmosphère douce, sereine et chaleureuse dans votre foyer. Selon la philosophie Feng Shui, la trappe soleil aide à activer l'énergie positive et à briser les énergies négatives, c'est un peu la même chose que l'autre, mais parce que c'est aussi les deux, favorisant ainsi une circulation plus harmonieuse des vibrations dans la maison. Il contribue à instaurer un environnement plus équilibré, propice au bien-être, à l'optimisme et à la sérénité. Cette trappe-soleil est également ornée de pierres naturelles d'améthyste, connues pour leurs propriétés apaisantes et protectrices. Associée à la sagesse et à la paix intérieure, l'améthyste renforce l'harmonie énergétique de votre espace tout en apportant une touche décorative, élégante et spirituelle. À la fois objet de décoratif et symbole énergétique, cette attrape-soleil deviendra un véritable petit talisman de lumière dans votre maison. L'endroit idéal pour installer votre attrape-soleil est près d'une fenêtre afin que les rayons du soleil puissent traverser les cristaux et révéler toute leur beauté. Vous pouvez également le suspendre au centre d'une pièce baignée de rayons de soleil. N'hésitez pas à le tenir dans votre main et à vous déplacer dans la pièce pour trouver l'endroit où les reflets lumineux se diffusent le plus harmonieusement. Lorsque vous le balancez, les petits éclats de lumière bougent dans la pièce, on dirait des petits êtres de lumière. Vous pouvez aussi placer un attrape-soleil dans la chambre de vos enfants, au-dessus de leur fenêtre, bien sûr, où il contribuera à créer une atmosphère douce et protectrice, favorisant l'harmonie de leur petit cocon. Voilà, donc vous voyez qu'il ressemble beaucoup à l'autre, parce que c'est aussi effectivement un attrape-soleil, les deux le sont. J'ai les deux ici, je vais encore vous les montrer. Voilà, ils sont différents. Il y a un arbre de vie et l'autre, il y a une améthyste. Voilà, elle est là. Magnifique, hein ? Je ne sais pas si vous les voyez bien devant ma chemise. Ouais, pas tellement. Voilà, devant. Voilà. Bon. Voilà. Parfait. C'est très, très, très joli. Offrez-vous ça. Offrez-le à quelqu'un, si vous voulez, si vous avez envie. Vous pouvez l'offrir à un de vos amis. Quelqu'un qui vous est cher, quelqu'un qui a besoin d'énergie nouvelle, qui a besoin de, par exemple, justement, on parlait d'opération tout à l'heure, quelqu'un qui a besoin d'harmoniser, de retrouver des vibrations dans son intérieur, parce que quand on passe des choses délicates, difficiles, attendez, je vais le mettre là, comme ça on le verra bien aussi. Voilà. Voilà. Et donc, comme je disais, on a besoin quelquefois, après une opération ou après des soucis un peu forts, de retrouver un équilibre dans son intérieur. Et puis, vous le savez, le soleil, c'est la vie. Sans soleil, notre monde n'existerait pas, notre Terre n'existerait pas, et certainement notre galaxie non plus, enfin notre galaxie, les 8 planètes, ou je ne sais plus, on a 8, 9, donc Mars, Pluton, tout ça, notre système solaire, voilà, je vais y arriver ce soir. Et donc effectivement, donc le soleil, c'est très très très important pour les énergies. C'est pour ça que cette attrape soleil, c'est pas un attrape-rêve. L'attrape-rêve, c'est autre chose. L'attrape-rêve va attraper les cauchemars, tout ça, tandis que l'attrape soleil
capte la lumière du soleil et le rediffuse dans des petits éclats. Je vous dis, moi j'en ai pas, mais j'ai vu ça chez quelqu'un. Voilà. C'est comme ces lampes, des fois, vous savez, qu'il y a dans des pièces anciennes, et puis le soleil tape dessus, ça fait des petits éclats, des petites lumières partout. C'est même très très très joli. Hein, voilà.

en attendant la prochaine personne, je vais encore vous lire deux, trois choses qui sont un petit peu plus anciennes. Si j'ai le temps, je vais vous parler de la bougie de neuvaine, plus le livret de neuvaine au Sacré-Cœur de Jésus avec ses 9 prières. Ah non, ben non, on me dit que non. Alors alors tant pis. Je vais prendre tout de suite un appel qui va nous arriver dans quelques secondes.

0: suis en train de marquer si on peut lever. Après, est-ce qu'on peut monter encore le... Merci. Oui, bonsoir. Allô, allô.
1: Bonsoir Bruno, c'est Véronique.
0: Et bonsoir Véronique, comment allez-vous? Oui, et vous? Et vous? Et vous?
1: Très bien, c'était la surprise là, j'ai été prise de court au téléphone, j'étais au téléphone avec Cédric, donc j'ai dû juste prendre un verre d'eau, puis je prends une goutte à boire. Parce que j'étais sur tous les fronts, puis on m'a appelé.
0: Ça faisait longtemps, hein? Ça faisait un petit moment.
1: Ouais, tout à coup, là, j'ai le téléphone, donc j'ai dû être sur tous les fronts, puis là, je vais me positionner devant la télé pour pouvoir poser des questions improvisées, mais qui vont arriver tout à fait bien. Puis je vous regardais, puis j'ai dit, il est bien avec sa chemise bleue. Après, je suis partie totalement ailleurs. Comment ça va?
0: Ben, moi, ça va. Et vous, bon, j'ai eu une belle bronchite le mois passé, mais c'est fini, c'est derrière, c'est oublié. Mais et vous, comment ça va?
1: Ça va. Alors j'ai des choses à vous raconter. Donc première chose concernant mes yeux, d'accord?
0: Oui.
1: Alors je vous explique, c'est pas si mal parce que j'ai eu un moment de gros stress concernant ce que je vous ai dit qu'on appelle un décollement de vitrée, d'accord?
0: Oui, oui, oui.
1: Et naturellement j'ai dû courir chez trois ophtalmos différents, puis un que j'aimais bien, qui était pas mal en plus, je prends pas de nouveaux clients, mais les trois m'ont dit la même chose, excusez-moi, c'est vraiment quelque chose de fréquent, il faut avoir peur, mais ça ne veut pas dire que ça dégénère, ça veut dire que c'est le décollement du vitré qui se fait avec l'âge.
0: D'accord.
1: Mais il ne faut pas avoir peur, donc j'avais tendance à amplifier les symptômes, puis j'allais 8-9 heures sur la tablette que mon voisin m'a donnée, ils ne me l'ont pas dit, puis j'ai diminué ça, puis il me semble que les symptômes ont diminué.
0: D'accord. Ah, parce que vous... Ouais. Vous utilisiez beaucoup vos yeux sur des tablettes ou des choses comme ça, vous dites?
1: Ben, en fait, mon voisin, qui s'appelle Olivier, m'avait offert une tablette pour Noël, et puis j'ai été tous les jours 8, 9, 10 heures dessus,
0: ouh
1: sans lunettes de vue, le soir. Oh. Et moi, j'étais contente comme une enfant, puis je ne savais pas que ça pouvait... Et je pense qu'il y a eu une cause à effet. Eux, ils disent que non, mais à
0: certainement.
1: Mon avis, alors, ils ne veulent pas vous le dire.
0: Oui, bah, c'est clair qu'ils ne vont pas le dire, mais c'est vrai que c'est comme tous ces jeunes qui jouent tout le temps ou qui sont tout le temps sur leur natel, c'est pas sur leur portable, c'est pas bon du tout, effectivement. Il y a quand même une fatigue des yeux et tout ça. Alors, vous dites que ça va déjà mieux, hein, donc c'est ça.
1: Alors, je vois que ça va mieux, et ce qui est embêtant, j'ai dû gicler trois fois chez des ophtalmos différents parce que j'ai eu peur quand même,
0: un gros
1: état de stress. Et puis, les trois ophtalmos m'ont dit la même chose. C'est quelque chose de normal, mais ça ne veut pas dire que ça s'aggrave. Et moi, j'ai constaté maintenant qu'en allant moins sur Internet, il y a moins de symptômes. Bon, touchons du bois, hein, voilà.
0: Bon,
1: je
0: ne
1: sais pas si vous avez quelque chose par rapport à ça. Moi, je pense que ça ne veut pas forcément s'aggraver. Je suis assez confiante.
0: Non, écoutez, moi, je ne ressens pas non plus. Puis il me semble qu'on avait regardé, ça semblait qu'on voyait qu'il y avait des solutions. Et puis, vous l'avez trouvé un peu vous-même, hein, donc effectivement. Donc, c'est...
1: Ouais.
0: C'est très bien. Ça ne veut pas dire que vous ne pouvez pas aller sur votre tablette et Internet, mais il ne faut pas aller autant d'heures. Il faut vous fixer une demi-heure, trois quarts d'heure, et puis arrêter, ou une heure. Mais il ne faut pas, à mon avis, moi c'est ce que je ressens de vous dire, il ne faudrait pas dépasser une heure par jour. Si vous pouvez vous en passer complètement, des jours où vous dites, bon, aujourd'hui je repose mes yeux, j'y vais pas, c'est encore mieux. Mais de temps en temps, on a aussi besoin d'aller voir certaines choses, donc voilà. Mais faites-le le moins possible, effectivement. Hein, voilà. Moi, je pense pas. En tout cas, moi, je ressens pas d'aggravation ou quoi que ce soit, en tout cas. Voilà.
1: Non. Moi, je crois que ça va mieux. Ils m'ont dit maintenant, si vous avez vraiment des gros flashs ou des grosses choses, on peut faire un laser. Mais moi, j'essaye d'avoir confiance. Puis je me dis, moi, ce n'est pas dit que ça sera grave ces derniers. Ça peut rester comme ça, vous voyez.
0: Disons que, au moins, ça va arrêter l'évolution négative. Et puis, les choses, elles sont jamais... Comme ils vous ont dit, c'est pas réversible. C'est réversible. C'est-à-dire que moins vous fatiguerez les yeux, mieux votre rétine et tout ça va. Enfin, ce que je ressens va fonctionner.
1: Oui, non, hein. Pas, moi, j'ai fait cet exercice. Maintenant, la dernière ophtalmo que j'ai vue, elle m'a dit, écoutez, madame, voilà, vous avez quand même 61 ans, donc ça peut arriver qu'au bout d'une année, on doit faire une petite intervention. Mais elle m'a dit, je ne peux rien vous garantir. Et moi, je constate maintenant qu'en allant beaucoup moins sur les écrans, Il y a beaucoup moins de flash, il y en a un petit peu le soir, mais ça c'est normal.
0: C'est sûr, c'est sûr. Vous savez, alors je sais que vous portez des lunettes.
1: Non, j'en ai pas, puis j'ai des lunettes loupes, j'aimerais en faire une fois pour lire, mais pour l'instant j'ai pas les moyens, je dois attendre.
0: Tout à fait. Mais ce que je veux dire par là, c'est que des fois les gens qui doivent travailler, parce qu'il y a des gens qui travaillent sur écran, sur ordinateur toute la journée, ils n'ont pas le choix. Mais pour finir, oui. Mais bon, eux ils ont des filtres ou bien ils ont des lunettes peut-être qui portent spécialement pour disons diminuer ces rayonnements, des choses comme ça qui sont pas bons pour la vue, hein, donc je pense. Voilà. Et vous, si vous alliez directement sur cette tablette, il suffisait que c'était une tablette qui n'était pas protégée pour les rayonnements et quelque chose comme ça, et ça vous affichait un peu plus. Parce qu'avant avant cette tablette, vous n'aviez jamais eu ce problème.
1: Hein. Non, j'ai été chez mon ophtalmo au mois de juin à faire mon contrôle. Elle m'a dit, écoutez, Véronique, vous avez la vue d'une jeune fille, il n'y a aucun souci. Ouais. J'ai reçu cette tablette au mois de décembre à Noël, puis j'ai fait 9-10 heures, puis tous les soirs encore, que ça y allait à fond, le soir avec une petite lampe de chevet pendant 2 mois.
0: Non, mais c'est. Sans être ophtalmo ni médecin, c'est évident que c'est ça qui vous a.
1: L'ophtalmo dit non, ça n'a rien à voir.
0: Il n'y a pas besoin d'être médium pour dire ça. C'est que ça me... Vous rendez compte, 9-10 heures à fatiguer les yeux de. Voilà. Moi, j'ai aussi des problèmes de vue. Si je vais une demi-heure, j'ai la vue qui se fatigue et j'arrête. Hein. Mais je dirais même, encore une fois, peut-être que vous n'avez pas les moyens maintenant, mais il existe des fois des lunettes coupe qui sont peut-être même pas très chères. Mais même si vous y allez qu'une demi-heure, une heure par jour, ça serait bien d'avoir une protection anti... Je ne sais plus comment c'est
1: un peu bleuté, j'ai vu.
0: Exactement. Et ça permet, même si vous allez qu'une heure, de moins prendre ce rayonnement. Parce que les tablettes, les portables, ça émet un rayonnement qui est très mauvais. Pour les yeux, mais aussi pour le cerveau. Hein. C'est ce qu'on entend dire. Donc il faudrait limiter ça. Voilà. Mais ça va aller. Véronique, ne vous inquiétez pas aussi, comme vous ont dit vos ophtalmos, c'est réversible. C'est réversible, c'est-à-dire que... pardon. Vous en êtes à un point maintenant où c'est pas grave encore. Voilà. Mais il faudrait pas continuer, par contre, hein, à faire comme
1: voilà,
0: vous le disiez.
1: Qu'il peut y avoir une fois une petite intervention, mais ils disent c'est pas forcément. Voilà.
0: Moi, je pense que si vous faites attention, il faudrait voir plus loin. Moi, je ne la ressens pas, l'intervention. Mais bon, voilà, je ne suis pas chirurgien ophtalmique, donc voilà, il faudra voir. Mais moi, je sens que si vous faites attention, que vous êtes un peu sage de ne pas aller trop sur ces tablettes, ça devrait se rétablir un peu comme avant et se calmer. Voilà, vous avez votre vue qui a ramassé un coup. On a 2 mois, vous rendez compte, 2-3 mois, 8-9 heures par jour, vous rendez compte.
1: Ça n'a rien à voir, mais bien sûr, moi je dis bien sûr.
0: Bien sûr que ça a à voir. Alors, enfin, bon, voilà, après, ouais. Je ne suis pas... Est-ce que vous avez d'autres questions? Alors, je n'ai pas besoin de tirer
1: alors,
0: de cartes, moi je sais que ça va aller.
1: Oui. C'est qu'on a fait Pâques avec la famille, et puis que j'ai pu réunir toute la famille le 3 avril, ça c'était formidable. Mon beau-père, tout le monde au restaurant, c'était génial.
0: D'accord, ok. Vous avez pu aller tous...
1: Ouais, presque impossible, mais là j'ai vraiment... mis beaucoup d'énergie, puis on a pu tous se réunir, puis c'était vraiment pour moi, pour le moral, très très bien. Quoi.
0: D'accord, donc il y avait votre maman et votre sœur aussi, là?
1: Ma sœur, son copain, mon beau-père, et puis pour tout le monde, et puis on était au restaurant, puis c'était un tout beau restaurant, c'était super.
0: Ah ben super, moi je suis content, parce que c'est vrai que vous aviez eu des petites tensions, donc là ça s'est bien passé alors en fait.
1: Ouais. Alors, beaucoup mieux depuis quelques années où c'était difficile, ouais.
0: Ouais, bah tant mieux, là je suis content aussi pour vous. Ben, vous voyez que les choses vont s'arranger un petit peu, hein, quand même, hein, et puis, sauf erreur, vous approchez...

0: des complémentaires, mais je les aurai rétroactives. Donc, je devrais prendre pendant 6 mois sur ce montant. Mais ça sera équivalent du social, ça sera un peu le minimum vital.
1: D'accord. Bon, bah écoutez,
0: Voilà.
1: mais au moins ça sera assuré, et puis voilà, puis jusqu'à ce que vous ayez les 65 ans pour là passer à l'AVS, et puis là après ça bouge plus. Enfin, ça bouge plus.
0: Ça va plus tellement bouger, ça. Ouais.
1: Avec 20 francs d'augmentation tous les 2 ans, ça bouge pas beaucoup.
0: Ben, ce sera, c'est qu'en fait, il y aura ce petit montant qui va me donner une petite bouffée d'oxygène, mais voilà.
1: Oui, alors on
0: En
1: le
0: fait, ce
1: ressent.
0: que j'aimerais savoir,
1: Oui.
0: ce jour, c'est enfin, s'il y aurait une petite rentrée d'argent, une amélioration de finances d'ici cet été, pour dire
1: D'accord.
0: cela.
1: Est-ce qu'il y aurait une rentrée? Alors, ça ne va pas dire d'où, mais déjà voir s'il y aura une rentrée et si ça devrait aller financièrement d'ici l'été, on va dire comme ça. Vous vous rendez compte?
0: Voilà.
1: On est déjà bientôt mi-avril, ça passe, hein?
0: Ouais, ça passe vite. Ouais.
1: Un chiffre entre 1 et 6, Véronique.
0: Le 3.
1: D'accord.
0: C'est rigolo parce que j'étais au téléphone, j'étais sur tous les fronts, tout d'un coup, tac, j'ai dû me dépêcher, j'ai eu 2 minutes, même pas.
1: Vous saluerez bien Cédric la prochaine fois que vous l'avez au téléphone. Hein?
0: Ah ouais, puis je me réjouis de le voir parce que je ne l'ai jamais vu encore.
1: Ah, vous n'êtes jamais vu?
0: Non, je n'ai jamais été à Genève, je ne peux pas aller, j'ai plus de sous. Ça fait 5 ans qu'on se connaît au téléphone, il n'est pas venu ici, moi, on ne s'est jamais vu.
1: Ah ben voilà, puis vous allez vous voir quand, alors vous savez?
0: J'en sais rien quand j'aurai des sous.
1: Ouais, mais vous allez vous voir.
0: C'est l'année prochaine.
1: Écoutez, donc la question.
0: Il y a une rentrée d'argent, quelque chose.
1: Alors écoutez, on voit comme. Alors, c'est pour ça que j'étais un petit. C'est pas ma journée aujourd'hui. Faut que j'arrête bientôt. On arrive au bout de l'émission. Je suis à côté de mes pompes un petit peu. Mais bon. Mais je fais mon travail, la même chose. Hein, mais simplement, il y a peut-être un petit peu de fatigue aussi. Ce qu'on voit, c'est qu'effectivement, il devrait. Alors, dans les 3 mois qui viennent, donc c'est-à-dire pas avril, mais mai, juin, juillet, on verrait une meilleure. Alors, je ne sais pas si c'est une rentrée, je pense, mais une meilleure situation financière avec des nouvelles choses ou quelque chose. Alors, c'est pas le jeu, c'est comme si quelqu'un vous donnait quelque chose ou vous aidait ou peut-être un organisme. Ça, c'est difficile. Mais on voit quelque chose qui devrait rentrer. Après, ça se tassera pour la fin de l'année. Et puis, effectivement, l'année prochaine, on voit quand même des gros changements. Et quand je dis gros changements, des changements qui devraient, par contre, vous amener. Alors, ça sera pas le double de ce que vous avez maintenant, mais ça devrait vous amener quand même une certaine stabilité financière. Et d'ici l'été, encore une fois, on voit quand même une meilleure assise financière et peut-être des petites rentrées d'argent quand même. C'est pas des grosses, mais c'est des petites.
0: Ouais.
1: Mais bon, c'est toujours ça.
0: J'ai pris quelques billets de loterie, une fois 20 francs, ma maman m'a donné 20 francs, une fois 10 francs, des trucs comme ça.
1: Ben voilà, j'ai dit, c'est pas forcément le jeu, mais ça peut être le jeu aussi, effectivement. Hein. Donc
0: ouais.
1: Voilà. Donc,
0: maintenant, est-ce qu'il y aurait, avec ma maman, est-ce que la relation continuerait d'aller un petit peu mieux? Donc elle est du 4 juillet 43. Hein.
1: D'accord, oui, j'ai vu sa date. Hein. Et c'est elle,
0: ouais.
1: Et c'est elle que le prénom commence par M, c'est bien juste. Hein.
0: Ouais.
1: Alors, est-ce que...
0: C'est un caractère autoritaire, moi aussi, donc des fois, ça fait...
1: Ça fait
0: de même mal, hein, de dire quand t'es en ville, j'ai dit, ben, tu veux soit ou soit à la maison, tac, ça a répondu comme ça.
1: Ça fait des étincelles entre vous deux, alors, des fois.
0: Tout d'un coup, elle me dit, Véro, t'es en ville? Ben, j'ai dit, ben non, tu veux que je sois où? Tu fais comprendre, si je n'ai pas beaucoup d'argent, je suis à la maison. J'ai dit, pourquoi tu me poses la question alors que tu sais que je suis à la maison?
1: Un chiffre entre 1 et 6 pour votre maman?
0: Le 3.
1: D'accord.
0: Elle m'a donné quand même 20 francs à part, c'était pas mal. Payer un bon repas, très bon repas.
1: D'accord, c'est votre maman qui vous a offert le repas?
0: Alors j'ai vu qu'il y avait mon beau-père qui a participé. C'était vraiment le beau restaurant, tout. Elle m'a dit, oh, mais Jean-Pierre, il a participé. J'ai donné aussi des petits cadeaux d'anniversaire, c'était pas mal.
1: D'accord, bon, ben c'est bien, c'est bien. Écoutez, votre maman ne changera pas de caractère, hein, c'est clair, mais ça... Il semblerait quand même qu'il y a une amélioration. Après, il ne faut pas vous attendre, au changement total. Hein. Donc on voit quand même que ça ira mieux. Il y a une meilleure compréhension. Il y a la carte de l'appui qui veut dire que peut-être elle vous aiderait peut-être un petit peu plus. Mais sans exagération non plus. Voilà, elle ne va pas vous donner 10 000 francs. Hein. C'est parce qu'il ne faut pas s'attendre à ça. Mais justement, des petits billets de

0: 20 ou de 50, on voit qu'il y a une aide qui pourrait venir de là aussi. Excusez-moi.
1: Pas 10 francs, à part 20 francs, des lapins, tout, j'ai dit, maman, c'est gentil. On passerait, moi, on avait 20 francs, puis le geste, il était sympa.
0: Ah ouais, et puis bon, vous dites que vous avez mangé en plus dans un bon restaurant, donc c'est super.
1: Ah ouais, c'était bien, alors. Alors là, j'ai mangé pour 4, là, j'ai bien mangé.
0: Vous avez mangé pour la...
1: D'habitude, je ne mange pas beaucoup, eh ben, j'ai mangé des frites, magnifique, filet de pêche, beau dessert, une immense assiette. Le copain de ma soeur m'a dit, on prend 200 grammes, vous auriez dû voir, cette assiette, elle était presque plus grosse que moi, non de nom.
0: Vous avez...
1: Quand il fait mes 43, 44 kilos, j'étais toute contente, ben, il n'en est pas resté une miette, ils étaient tous contents de voir... J'ai tout mangé. Alors.
0: Donc vous avez mangé pour toute la semaine, là, en fait.
1: Ah ben oui, je perds mes pâtes, comme j'ai fait sortir mes patates, ben c'était vraiment, c'était Noël, alors on peut dire, ouais.
0: Mais vous avez bien fait, écoutez, on vit qu'une fois, il faut, voilà. C'est pas une question, parce qu'il y en a qui disent, oh, elle profite, parce que c'est payé. Pas du tout, vous étiez en famille,
1: non. Vous
0: avez passé un bon moment sympathique, vous avez pu peut-être discuter, rigoler, peut-être parler de d'autres choses. Voilà, peut-être parler d'autres choses qui... il faut pas toujours parler des choses qui fâchent, parler des choses sympas et tout, et puis vous avez passé un bon moment.
1: J'étais même à côté de mon beau-père, puis il était super sympa, c'était bien.
0: Bon, bah alors c'est super, je suis content pour vous. Je ne suis pas contente, je suis content pour vous. Je vais y arriver ce soir, je fais que...
1: Alors, puis maintenant, si vous verriez un homme cette année.
0: Alors.
1: Nouvelle rencontre, un ami ou...
0: Nouvelle rencontre.
1: Quelqu'un qui me gâterait un peu quand même.
0: Quelqu'un qui serait gentil avec vous, qui vous... Voilà.
1: Qui serait un petit peu généreux, puis tout ça.
0: Voilà.
1: C'est pas qu'il profite de nouveau ces histoires-là. On a connu, quoi, dans le passé, on va pas tomber là-dedans.
0: Ça, vous avez donné déjà. Donnez voir un chiffre entre...
1: Ça va y arriver, voilà. Hein?
0: Un chiffre entre 1 et 6, s'il vous plaît.
1: De 3.
0: D'accord.
1: Pas que ça recommence comme ça a failli arriver là avec le monsieur que je vous ai dit. Pour être embêté avec ma santé, vous voyez quoi.
0: Ouais.
1: C'est la grosse surprise, mais voilà.
0: En plus, ce que les cartes me disent, c'est que vous êtes une femme qui plaisait, donc ça c'est bien aussi.
1: Il
0: hein.
1: Y a encore des beaux restes, mais enfin, je ne suis pas encore si mal, j'ai un peu blonde, coiffée au carré, un peu, je ressemble un petit peu à France Gall ou Mireille Darc quand elles étaient plus jeunes, ouais, mais 1m55, monsieur. Ouais, je me débrouille bien. Oh,
0: écoutez,
1: ouais,
0: les cartes sembleraient dire, alors, je vais essayer de voir si je peux être clair, parce qu'il est 49, je ne veux pas faire trop long, on voit qu'il y a quelqu'un, mais on ne voit pas... Comment je peux dire ça? Il n'y a pas un couple qui se forme vraiment ou qui habitait ensemble ou comme ça.
1: Non.
0: Voilà, c'est quelqu'un qui serait avec vous, qui vous aiderait financièrement, comme vous avez dit, qui ferait plein de choses avec vous, mais qui resterait chez... Alors, c'est pas quelqu'un de marié ou comme ça, c'est pas ça que je ressens, mais c'est quelqu'un qui tiendrait à garder sa liberté, son autonomie, qui veut rester chez lui et vous chez vous. Mais après, comme on a dit, vous pouvez vous voir, aller manger, faire ci, faire cela, et qui sait. Et c'est quelqu'un qui a l'air généreux, effectivement. Mais après, on ne voit pas de mise en commun, ni de couple qui se met complètement ensemble. C'est pas ce qu'on voit.
1: Hein. Je ne sais pas où je le rencontrerai, parce que je ne sors pas énormément. Hein,
0: alors, malheureusement, les cartes ne le disent pas, mais vous allez bien le rencontrer quelque part. Vous allez sur Internet un petit peu, ou bien?
1: Alors, j'ai essayé, non, mais je vais dans une petite station-service vers chez moi, puis je vais très souvent là, puis il y a beaucoup de gens qui viennent de l'extérieur.
0: Écoutez,
1: faire des commissions.
0: Ça peut être là. Maintenant, pour moi, c'est difficile de dire où. Hein. Moi, ça, je ne ressens pas forcément. Mais, écoutez, continuez. Alors, c'est vrai que si vous passez tout le temps chez vous, mais si vous allez à cette station-service, c'est vrai, dans une station-service, il y a beaucoup de passages, il y a des gens.
1: Ah ouais, il y a beaucoup
0: alors,
1: de gens,
0: voilà.
1: Ouais.
0: Donc, peut-être que vous pouvez, c'est possible, c'est bien possible que ce soit là, parce qu'autrement, ou ailleurs, hein, mais voilà, mais continuez à sortir un petit peu, effectivement. D'accord?
1: Ouais, ben alors après, une dernière question, je peux, s'il y a un monsieur que j'ai beaucoup aimé qui s'appelait Georges, voilà.
0: Oui.
1: 19 mars 1949.
0: Oui.
1: Si j'arriverai à le rejoindre ou à avoir des contacts. C'est quelqu'un que j'ai beaucoup aimé, qui était sur Lausanne, voilà.
0: Vous vouliez savoir si vous auriez encore des contacts avec cette personne?
1: Ouais. J'ai essayé, puis j'ai vu sur Internet, il n'y a plus aucun téléphone, plus rien, puis on m'a dit qu'il avait été malade.
0: Ah, est-ce qu'il
1: en... discuter un peu avec lui, il était bien.
0: Est-ce qu'il est encore vivant? Vous ne savez pas, ça.
1: Ah, je ne sais pas. J'ai vu qu'il y a un petit confrère qui est décédé, voilà. Donnez-vous

0: Alors un
1: Et
0: chiffre.
1: lui, il n'y a rien.
0: Entre 1 et 6.
1: Le 3.
0: Le 3.
1: Moi, je pense qu'il a des problèmes de santé, d'après ce que j'ai pu entendre. Il était dans le médical, hein, mais je ne peux pas en dire plus.
0: Non.
1: Plus tellement. Enfin, voilà. Il est marié, hein, bien sûr.
0: Ouais, moi, j'ai pas des très bonnes nouvelles. C'est un petit peu... Alors oui, c'est vrai qu'elle a la carte maladie. Puis sans... Alors, pour moi, hein, encore une fois, il est peut-être plus là, malheureusement. C'est peut-être pour ça.
1: Il serait mort ?
0: Alors,
1: en tout cas...
0: je peux pas le garantir à 100%. Hein, je peux pas dire il est mort ou pas mort. Mais je dirais que... Alors, il y a la carte de la maladie et puis la carte de la perte qui semblerait dire que c'est quelqu'un qui n'est plus sur Terre. Il semblerait, hein, je peux pas le garantir à 100%.
1: Alors, en tout cas, sur Internet, j'ai vu qu'il y a un petit confesseur, c'est dans le médical, mais je peux pas vous dire, voilà, hein, qui serait décédé, mais lui, on a vu qu'il a encore fait des articles, mais tout ce qui est congrès et tout, il est plus du tout réapparu.
0: Ouais.
1: Et,
0: alors,
1: m'a dit, on l'a pas revu, on l'a jamais vu.
0: Effectivement, Véronique, c'est vrai que ça, il y a la carte de la perte qui peut vouloir dire que c'est quelqu'un, soit qui n'est plus là, effectivement, je veux quand même nuancer, ou qui s'est retiré de tout et puis voilà, il sera plus contactable ni rien du tout. Hein, donc c'est un petit peu.
1: J'ai regardé sur Internet, en tout cas, ils ont fait un hommage avec Nicolier et tout ça sur Lausanne, mais lui, je sais pas s'il était là. Ils ont mis hommage à monsieur, voilà. Alors, mais ils n'ont pas dit qu'il était mort. Hein.
0: D'accord, ok. Je vais être obligé de vous laisser, ma chère Véronique. Parce qu'il est 21h bientôt 54, on va rendre l'antenne.
1: Salut, alors ça devrait être une année qui irait mieux.
0: Alors je pense effectivement. Gros bisous à vous, salutations à Cédric si jamais. Hein.
1: Merci beaucoup Bruno, puis pour vous aussi. Hein.
0: Merci infiniment,
1: beaucoup.
0: À bientôt.
1: Au revoir
0: bientôt. Merci.
1: Merci beaucoup.
0: Merci, au revoir.
1: Merci,
0: au revoir.
1: Merci, au revoir.
0: Voilà, alors oui, on arrive 21h54 dans quelques secondes, ça passe, hein, donc c'est comme toujours ici, les heures doivent pas être les mêmes qu'ailleurs parce qu'elles sont plus courtes. Comme je dis, je répète de ce que j'ai dit tout à l'heure, je serai pas mal connecté, des fois les après-midi, le soir... Ou après l'émission, pendant l'émission ou après, je serai vraiment, vraiment, vraiment connecté, contactable ces temps. Ne vous inquiétez pas, parce que c'est vrai que on me cherchait un peu ces derniers temps. J'avais dit, je me connecterai tel jour après, j'ai pas pu. J'ai aussi, comme je vous ai dit, des choses personnelles et d'autres choses à faire. Voilà. C'est bien qu'on arrive à la fin de l'émission, parce que je crois que je suis en train de reperdre ma voix. Au revoir. Donc on va bientôt se quitter. Ah là là. Heureusement que ça me prend en fin d'émission. Désolé, excusez-moi. Et pourtant, la bronchite, elle est finie. Mais bon, c'est un petit peu le chat dans la gorge qui recommence. Bon, alors, je disais, je serai pas mal connecté ces temps. N'hésitez pas à m'appeler si vous avez besoin de me poser des questions. Si vous avez besoin d'un secret. Si vous avez besoin... d'une protection, d'un secret coupe-feu pour les brûlures, d'un secret coupe-hémorragie aussi, j'ai aussi le secret là-dessus. N'hésitez pas à m'appeler. Cette émission, comme je disais aussi tout à l'heure, je répète, sera toutes les émissions du soir sont rediffusées le lendemain entre 12h et 14h. Par contre, vous ne pouvez pas appeler en direct parce que c'est une rediffusion. Donc là, vous ne pouvez pas appeler en direct. Et puis, moi, pour ma part, sauf erreur, je reviens dimanche soir. Dimanche soir, je serai à nouveau parmi vous. Si ce soir, soit vous n'avez pas pu passer ou bien vous n'avez peut-être pas été tiré au sort, pas de souci, pas de problème. Vous pouvez l'être dimanche soir et je serai là avec vous sans hésitation. Voilà, donc voilà, encore désolé pour les gens qui n'ont pas pu passer, on ne peut pas prendre tout le monde, hein, donc en même temps, voilà, c'est une personne après l'autre, on ne peut pas prendre, ou alors il faut appeler mes collègues à l'arrière. Cette émission donc va se terminer dans quelques secondes, mais comme je le dis toujours, et je le répète, l'émission, enfin elle n'est pas l'émission, l'émission s'arrête, mais les consultants à l'arrière continuent, je serai moi-même connecté un petit moment, jusqu'à, on va dire, 11h30, minuit maximum. Profitez-en si vous avez besoin de me poser des questions. Sinon, à dimanche ou demain dans la journée. Je vous souhaite d'ores et déjà une très très très belle nuit. Faites de beaux rêves. Dites à ceux que vous aimez.

qu'ils vous le rendent et qu'ils vous disent qu'ils vous aiment aussi. Et puis surtout, prenez soin de vous. À bientôt, belle nuit. Et n'oubliez pas, dites, prenez soin de vous et dites à ceux que vous aimez que vous les aimez. À bientôt.

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J'ai eu une enfance normale, on va dire, avec des parents qui étaient cartésiens, qui vivaient bien dans la matière et pas du tout de spiritualité ou de religion. J'ai commencé à faire ce qu'on appelle des rêves prémonitoires. Et là, ça m'a posé problème, puisqu'un jour, un des rêves prémonitoires que j'ai fait s'est révélé arriver quelques jours plus tard. J'en ai tellement eu peur, personne pour m'expliquer ce que c'était, voilà, que j'ai bloqué les rêves pendant plus de 15 ans. Derrière, j'ai eu une vie totalement normale, j'ai eu la chance de faire plein de métiers dans ma vie. Et c'est en 2003, je suis tombé sur un bouquin d'Alan Kardec sur le spiritisme, le spirit. Et quand j'ai lu ce bouquin-là, ça a été un peu une révélation pour moi. Je comprenais des choses que j'avais vécues dans mon enfance et ça m'apportait certaines réponses. Mais boulot, métro, dodo, j'étais pris dans mon quotidien, donc j'ai pas creusé plus le truc. Et à ce moment-là, je suis tombé sur le pouvoir d'attraction de Rhonda Byrne. Elle avait fait un bouquin que moi j'ai pas lu, mais je suis tombé sur le reportage Le Secret. Ça expliquait le pouvoir d'attraction, qu'en fait les choses ne nous arrivaient pas par hasard, que en fait c'était nous, par la force de notre mental et des émotions ou des sentiments qu'on avait par rapport à nos pensées, qu'on attirait les choses. Et quand j'ai regardé ce reportage, j'ai compris ma vie. Je me suis aperçu que toutes mes peurs, je les avais attirées comme expérience. Alors que gamin, j'avais peur de me faire voler mon vélo, je partais en vélo rejoindre des potes, on allait boire un coup quelque part, je mettais mon cadenas, et au lieu d'être avec mes potes, j'avais mal au ventre, je pensais, mais on va me piquer mon vélo. Ah bah tu peux être sûr qu'un mois plus tard, le vélo, on me le piquait, quoi. Et du coup, je me suis aperçu qu'en fait, c'était pas la faute des autres, la faute de pas le chance ou pas quoi, c'était moi qui avais attiré à moi toutes les expériences dites négatives dans ma vie. Et là, je me suis dit, mais ça marche de l'autre côté. Est-ce que ça marche pour le positif? J'avais un ami qui était, après une séparation, était retourné chez ses parents, il était commercial, et il avait certaines valeurs de ce travail-là, et puis là on avait marre, excusez-moi du terme, mais d'entuber les clients, quoi. Et donc du coup, je lui parle de ça, et je lui dis, prends ce que tu as besoin de prendre, c'est un peu fait à l'américaine, donc c'est pour attirer l'argent et tout ça, mais tu verras, il y a des parties intéressantes dedans, voilà, prends ce que tu as besoin de prendre. Et lui, très cartésien, donc en fait, tous les matins, quand il partait bosser dans sa bagnole, il imaginait le futur poste qu'il pouvait avoir et puis comment ça pouvait se passer. Et puis il regardait la nature, les oiseaux, le soleil et tout. Et puis bah, 3 mois plus tard, il a changé totalement sa vie, quoi. Ça m'a pas suivi. Derrière, ma meilleure amie me parle de son mari, tous les deux un fort caractère, et il se prenait la tête. Donc elle dit, ouais, je vais divorcer, il n'y a jamais eu de divorce dans ma famille et tout. Et puis je lui dis, Stéphanie, te prends pas la tête, je t'envoie un DVD, ça s'appelle Le Secret, tu verras, ça s'appelle Le Pouvoir d'Attraction, tout ça. J'ai dit, regarde à l'intérieur, il y a une partie sur la couple. Prends ce que tu as besoin de prendre et vois ce qu'il y a. Elle l'utilise et ça fonctionne. Donc là, c'était très simple, c'est sur le couple, c'était, il fallait qu'elle se focalise sur ce qu'allait mettre son mari. Donc elle faisait une case pour et contre, et le pour, je l'aime pour, hein, il me fait chier, voilà, et le il me fait chier, elle le découpait, elle le mettait à la poubelle. Et j'ai dit, tu te focalises que sur je l'aime pour ça. Et puis bah, en faisant ça, en fait, elle a changé sa vision, et puis bah, lui a commencé à arrêter de lui prendre la tête, entre guillemets, et du coup ça a été. Donc ça a commencé à me poser question, quoi. Du coup, je me suis arrêté, et j'ai fait que étudier. J'ai commencé à lire la Bible, la Torah, le Coran, les textes bouddhiques. Alors tout ce qui était bouddhique m'intéressait. Et ce qui s'est passé, c'est qu'un jour, j'avais été attiré vers une vidéo de Priscilla Telmont, qui est une grande aventurière française qui était partie sur les traces d'Alexandra Davinel. Elle avait fait un documentaire, elle était partie au Laos, elle était partie sur ses traces. Elle a fait ce qu'on appelle un voyage à long cours. Et quand j'ai regardé le documentaire, ça a été comme une prise de conscience. Et je me suis dit, mais c'est ça que tu dois faire. Tu veux aider les causes qui te tiennent à cœur, mais c'est ça. Fais des voyages, écris des livres sur tes voyages, et tu pourras aider les causes qui te tiennent à cœur. Et comme j'étais en train d'étudier la Bible, il y avait donc le fameux chemin de Saint-Jacques. Je me dis, mais qu'est-ce que c'est

ce truc. Les personnes en l'an 900, l'an 1000, ils partaient de chez eux, ils allaient jusqu'à la tombe de l'apôtre à Saint-Jacques-de-Compostelle, avec la gale, la peste, ils pouvaient se faire tuer à n'importe quel coin de rue. Je comprenais pas, ils avaient la foi, et moi le mot la foi, je ne comprenais pas ce terme. Et pour aller au bout des choses, je me suis dit, mais pour vivre, essayer de vivre ou comprendre ce qui vivait, même si ce n'est pas la même époque, il faut que tu le fasses sans argent. Comme je veux comprendre ce qui s'est passé, je suis dans le détachement le plus total. Je veux partir, faire vœu de pauvreté et faire tout ce chemin. Pour moi, c'était une évidence qu'il fallait que je parte. Il y avait un appel qui était fort et il fallait que je quitte ce système. Si j'avais continué à rester dans la société, à m'endormir, j'en serais mort. Donc du coup, là j'ai cassé la carte bleue, cassé la carte vitale, cassé la puce du téléphone. J'ai gardé juste le téléphone pour les contacts de mes amis qui avaient dedans. J'ai pris mes clés, mon appartement, j'ai arrêté de tout payer, hop, j'ai foutu dans la boîte aux lettres et je suis parti. Et ça a été une révélation. Alors le premier soir, j'ai dormi, j'ai essayé de trouver, on m'avait dit va à Emmaüs, ils vont pouvoir t'héberger ce soir. J'ai jamais trouvé Emmaüs dans Paris et je me suis retrouvé en fait à dormir sur l'église des Blancs Manteaux. Il s'est mis à pleuvoir, c'était la galère, donc j'ai continué mon chemin. Et le lendemain matin, donc j'ai longé la Seine. J'avais pris mon ordinateur, j'avais au moins 30 kilos sur moi. Tous les 500 mètres, je vais faire une pause. Et là, ce monsieur ose s'arrêter et venir me voir. Et il me dit, vous faites le chemin de Saint-Jacques? Et donc, je lui explique. Et je lui dis, oui, je suis parti grâce au secret, grâce à Priscilla Telmont. Et puis, le monsieur me dit, bah, moi, je rêve de le faire. Je m'appelle Jacques-Marie, j'ai le prénom et tout. Et quand je lui parle de Priscilla Telmont, là, le monsieur me regarde, il me dit, mais je la connais très bien. C'est une amie personnelle. Je rien, je fais pardon. Et cette personne-là me fait un plan. Pour la charte, me donne tous les chemins, quelle forêt fallait traverser, quelle... et il me dit, mais je peux marcher un peu avec toi. Et donc on a commencé à faire 6 km ensemble. Et donc du coup, bah, j'ai pas eu le temps d'avoir peur ou quoi que ce soit. Ça s'est enchaîné. Deuxième nuit, j'ai dormi dehors. Alors ça, c'était ma peur de dormir dans des forêts, quoi. Et puis bah, j'ai dormi dans la forêt, et puis bah, en fait, il s'est rien passé, quoi. J'ai pas été mangé par les bébêtes, il n'y a pas eu de fantômes, il n'y a pas eu de... Voilà. Je me suis réveillé le lendemain, c'était super. Et j'ai continué mon chemin. Donc je demandais du pain dur, du pain de la veille dans les boulangeries. Je lui expliquais que je faisais un vœu de pauvreté. Et puis bah là, ce que j'avais vu, ce que je voyais dans les médias, ce que voilà, j'étais un peu en colère après la société, je voyais l'autre face en fait. Je voyais des gens qui me connaissaient ni d'Adam ni d'Ève, qui me venaient en aide, qui me donnaient de l'argent. Alors au départ, je supportais pas qu'on me donne de l'argent. Je voulais pas qu'on me donne de l'argent, je refusais. Et puis très rapidement, je suis tombé sur un prêtre qui m'a bien fait comprendre. Il m'a dit, mais David, tu respectes pas les gens quoi. Quand les gens veulent te donner de l'argent, tu t'es offusqué, tu veux pas de leur argent, mais en fait, tu les respectes pas. Et c'est comme s'il m'avait mis une grande claque, en fait. Moi qui pensais être dans le respect des gens, en fait, c'est vrai que en refusant leur argent, je ne respectais pas ces gens-là, quoi. Ça a été l'une des premières claques sur le chemin. Alors moi, j'avais pas de plan, j'avais pas de topo guide, tout ça, ça n'existait pas. Je demandais aux gens le chemin. J'arrêtais pas de me paumer, j'étais fatigué, je faisais que des allées, des retours, c'était pas bon. Et à un moment, je m'endors avec mon sac. Et première fois de ma vie que j'utilise ce terme, je dis « Seigneur, aidez-moi ». Je continue le chemin et puis j'arrive, je vois le nom d'un lieu dit. Et j'avais l'impression d'être sur la bonne direction. Et là, dans ce petit hameau, je vois deux personnes. Une personne âgée et un monsieur un peu plus jeune, soixantaine, qui passait le motoculteur. Donc je les interpelle, je leur demande « Bonjour messieurs, excusez-moi, est-ce que je suis bien sur la direction de Drangé ?» Et là, le monsieur âgé me dit « Mais oui, regarde, le village en contrebas, c'est Drangé. » Et du coup, je lui explique le coup du Seigneur. Et là, le monsieur de 87 ans me regarde et il me dit, il n'y a pas de hasard. Pose ton sac, pose ton bâton, suis-moi. Et là, je ne sais pas pourquoi je lui dis ça. Je lui dis, vous êtes magnétiseur. Il me dit oui. Et je ne sais pas pourquoi je lui dis ça. Je lui dis, je pense avoir le don. Là, il me dit, stop. Parle pas le don, ça fait peur aux gens. Il pense à Dieu ou au diable. Faculté. Donc je lui dis oui, faculté. Et là, il vient, il met sa main sans me toucher derrière. Et il me dit, oui, tu l'as. Il m'a dit, toi, quand ce sera le bon moment, tu vas rencontrer la bonne personne qui va t'aider à développer ça. J'en fais quoi de ce truc-là, quoi? La femme, elle a une entorse, je pose les mains, elle me dit « Ah, c'est chaud », et en une minute, elle a plus rien. Un jeune, il a un plâtre, il a mal, je pose les mains, en une minute, il a plus rien. Et la nana se coupe, je lui coupe l'afflux du sang, pas de point de suture. Mais t'es dans le feu de l'action, t'es invité chez les gens, donc t'as pas le temps de cogiter, quoi. C'est le lendemain, quand tu continues ton chemin, que tu te dis « Mais... c'est quoi ce truc, quoi ?» Et à qui je peux en parler? Ma famille, ils vont me prendre pour un fou, mes amis, mais... Ma première demande, ça a été « Bah... aidez-moi ou aide-moi à rencontrer les bonnes personnes pour développer cette faculté. » Et puis j'ai continué mon chemin. Et là, en fait, j'ai fait que des rencontres merveilleuses. Et ça a duré 2 ans et demi.
J'ai pas eu le temps d'avoir peur, puisqu'en fait, chaque fois, ce qu'on appelle les 50

Chronicité, le hasard, les coïncidences, il y en avait 10 par jour. Moi, je croyais pas aux anges, à tout ça, quoi. Mais au bout d'un moment, tu es obligé de te poser des questions, quoi. Quand tu as tellement de hasards, 10 fois dans la journée, qui te prouvent que tu es au bon endroit, au bon moment, tu rencontres les bonnes personnes. Quand tu marches sur le chemin, en fait, tu te reconnectes à toi-même. Déjà, le mot liberté, je l'ai compris sur le chemin. C'est-à-dire que pour la première fois, il n'y avait plus les soucis, il n'y avait plus la société, il n'y avait plus tout ça. Et comme tu te reconnectes à la nature, tu te reconnectes à ton côté intuitif, instinctif. Et donc, du coup, tu captes les choses. Quand j'étais perdu, j'avais deux chemins devant moi, il me suffisait de regarder les deux chemins. Et il y en a un, il y allait avoir des papillons, un rayon de soleil, quelque chose. Mais quand j'étais fatigué, j'avais même pas la capacité de voir ce rayon de soleil, ces papillons, je sais pas quoi. Et c'est à ce moment-là que je sortais le pendule. Alors comme je suis cartésien, je l'ai testé plus d'une fois le pendule. Hein. Mais plus d'une fois, quoi. Je l'ai testé mille et mille et mille parce que moi j'ai besoin de répéter. Pour moi, ça doit être une expérience, quoi. Donc c'est pas parce que tu me dis c'est ça. Mais quand j'étais fatigué, j'avais trop marché, mal au dos, je sais pas quoi, j'étais paumé, je sortais le pendule, dans quelle direction je vais? Il me donnait une direction, j'y allais. J'arrive au village, j'avais fait 10 km en plus. C'était pas le chemin. Donc là, tu arrives au village, tu regardes une carte, tu dis ah putain, tu vois, c'était la connerie le pendule. Mais j'allais rencontrer la bonne personne. J'ai été accueilli chez des gens peut-être en 2 ans et demi, 10 fois peut-être. C'est pas tout le monde qui te connaît pas, qui t'invite chez eux. Mais là, tu arrives à cet endroit-là, et puis quelqu'un allait t'inviter chez eux. Et puis en fait, à force de tester le pendule, j'étais toujours au bon endroit, au bon moment, quoi. Donc à un moment, j'ai commencé, comme j'ai répété ça, ça a duré 2 ans et demi quand même. Donc après, j'ai fait confiance. J'ai dit bon, ok, quand je demande au pendule, c'est bon. Ce qui s'est passé aussi à un moment sur le chemin, on m'a piqué mon sac. C'est-à-dire qu'à un moment, il a fallu que je me détache de tout, puisqu'on dit que sur le chemin, le poids de ton sac à dos, c'est le poids du passé, de tes problèmes, de plein de choses. Alors moi, je devais en avoir beaucoup, j'avais 30 kilos. Et puis du coup, ça a été un autre chemin. J'avais plus rien, j'avais plus de maison, j'avais plus ni d'identité, ni de papier, ni rien du tout. Et ça a été une bénédiction. Et c'est comme ça que j'ai pu rencontrer ma compagne. Et là, il a fallu que je retourne dans la matière. Donc il a fallu que je commence à travailler. Donc maintenant que j'avais ce don, entre guillemets, cette faculté de magnétisme, j'ai commencé à proposer. Il fallait aussi que je comprenne tout ce qui s'était passé, toutes les choses bizarres qu'on dit spirituelles ou mystiques ou je sais pas quoi. Donc j'ai commencé à étudier, mais voilà, des centaines et des centaines et des centaines de bouquins. Je voulais tout comprendre. Soyez curieux, soyez des testeurs, soyez des chercheurs. Apprenez à vous faire confiance. On appelle ça la médiumnité, on va appeler ça clair audient, clair, voilà, ce que vous voulez, mais vous avez tous de l'intuition. Vous êtes tous capables de capter des choses. Après, c'est des choses qui sont tellement innées que pour vous, on n'a jamais mis le mot médium ou channel ou canal ou je sais pas quoi, mais vous le faites de façon innée. Suivez cette fameuse intuition. Ne vous attendez pas à ce que ça soit une voix différente ou je sais pas quoi. Les intuitions, vous allez de toute façon pouvoir les capter. Vous avez, comme dans les dessins animés quand on était gamin, il y a le petit ange et le petit démon. Schématiquement, le petit ange, c'est quoi? C'est la première pensée que vous avez quand vous vous posez une question. C'est-à-dire que votre âme, vos guides, appelez ça comme vous voulez, par le biais de l'intuition, vous donne la réponse. Mais on a un outil qui s'appelle le mental l'ego. Alors, il ne faut pas le combattre. Le mental l'ego, c'est un outil pour la conscience. Cet outil, qu'est-ce qu'il fait? Il vous protège dans la matière. Il vous protège avec ce qu'il connaît. Donc quand il y a une expérience, il apprend, il la range dans une case. Deuxième expérience, il se passe un peu la même chose. Tiens, je vais la mettre dans telle case. Donc quand arrive quelque chose, lui, il va dans sa base de données. Tiens, il y a ça, il s'est passé ça. Ah, attention. Donc c'est comme dans les dessins animés. Vous avez toujours l'ange qui parle en premier dans les dessins animés, si vous faites gaffe. Et après, c'est le petit démon qui parle. En fait, c'est tout le temps la même chose. La première pensée, c'est ton intuition, ton âme qui te communique. Mais derrière, l'intuition, pour le mental, c'est quoi, quoi? L'intuition, je vais vers l'inconnu, j'ai pas de référentiel. Donc le mental, qu'est-ce qu'il fait? Il fait, ouh là là, attention, non, fais pas ça, va pas là, va boire un café. Voilà. Une intuition, c'est quelque chose qui vous vient et tu peux pas le remettre en question. J'ai l'intuition, tiens, qu'il faut que j'aille au magasin acheter tel truc, et puis tu te lèves, t'y vas, t'es joyeux, t'es content, et le mental, il est même pas là, tu suis cette intuition. Et bizarrement, tu vas arriver au magasin, tu vas rencontrer une copine que t'as pas vue depuis super longtemps, et puis t'es en train de chercher un taf, et elle va te dire, ah mais tu cherches un taf et tout, attends, je connais un tel, attends, je te donne sa carte, appelle-le de ma part et tout. T'as suivi cette intuition, donc t'étais au bon endroit, au bon moment, et s'est passé les bonnes choses. Et c'est ça que je veux dire aux gens, c'est suivez votre intuition. Vous êtes toujours au bon endroit, au bon moment, il se passe toujours les bonnes choses si vous suivez ça. Mais il y a des fois, il faut vous...

bouger le cul, quoi. Parce que sinon, le mental, il va vous dire, ah ben non, reste tranquille sur ton canapé, puis oublie tes problèmes. Non, il faut lui montrer, en fait. Tu dois simplement l'éduquer, pas le combattre, l'éduquer, lui montrer que quand tu vas vers cet inconnu, cette intuition qui te vient, eh ben, t'es au bon endroit, au bon moment, il se passe les bonnes choses pour toi. Plus tu vas lui montrer, plus lui, il va te dire, ok, je te fais confiance. Parce qu'à la base, lui, l'inconnu, il n'en veut pas. Lui, il a besoin de référentiel. Mon passé, ce que j'ai déjà vécu, que j'ai rangé dans des cases, que j'ai pu analyser. Mais si tu lui montres, à force de répéter, moi, comment j'ai calmé mon mental, c'est grâce à cette expérience du pendule. Je posais toujours les questions, quoi. Et à chaque fois, je répétais. Mais à chaque fois que je suivais ce fameux pendule, cette intuition, cet inconnu, comme j'étais au bon endroit, au bon moment, il se passait les bonnes choses pour moi, et ben, à force de répéter ça 1000 fois, mon mental, à un moment, il a dit, bon, ok, j'ai pas de référentiel, à chaque fois tu m'emmènes vers l'inconnu, ça me fait peur, mais tu m'as tellement montré qu'il se passe des bonnes choses pour nous, que maintenant, j'arrête de t'emmerder. Alors, le pendule, c'est un amplificateur de ton ressenti. Je connais des personnes, des sourciers, ils n'ont plus besoin du pendule. C'est-à-dire qu'ils sont capables de te dire, juste en passant la main au-dessus d'un terrain, si tu as de l'eau. Et ils peuvent même pousser à te dire quel est le débit. Ils ressentent le débit et ils ressentent à combien de mètres. Après, le pendule, quand tu prends un pendule, la première des questions, déjà, c'est de la première chose, c'est tu le prends, tu le mets dans tes mains, tu y mets ton énergie. Il y a une espèce de symbiose qui va se faire entre toi et ton pendule. Mais si tu parles de ça à un scientifique, les scientifiques vous diront que le mouvement de la baguette ou du pendule serait dû à l'effet idiomoteur. C'est que de façon inconsciente, c'est tes muscles, c'est toi-même qui fait bouger les choses. Ces deux écoles, posez-vous les bonnes questions et après, testez le pendule. Le pendule, c'est de toute façon, c'est toi. Ce qui va faire la force de la radionique ou quoi que ce soit, c'est la personne qui travaille dessus. Il va falloir que tu calmes ton esprit. Tu as 60 000 pensées par jour. Tu vas voir que le pendule, tu peux l'influencer, mais très simplement, n'importe qui prend un pendule. Et moi, quand je veux un, j'ai même pas besoin de dire, je veux un oui, j'ai mon oui, quoi. Je veux un non, j'ai un non. Et le pendule, il prend exactement ce que je veux. Donc, il y a certains pendules qui sont très émetteurs. Il faut faire gaffe à ce que tu penses. Remettez tout en question, allez lire le pour, le contre, faites vos petites recherches partout et restez pas bloqué sur un seul truc. Allez vraiment lire même les contraires, quoi. Et puis après, testez les choses. Amusez-vous avec l'eau. L'eau, il y a beaucoup de choses à faire. Prenez de l'eau du robinet, prenez de l'eau d'une source, prenez une eau que vous magnétisez. Comme je dis aux gens, mais vous êtes tous magnétiseurs. Bah, comment ça, un magnétiseur? Bah, vous êtes tous magnétiseurs. Je dis, regarde une maman, son bébé, il a mal au ventre. Premier truc qu'elle va faire, elle fait quoi? Elle fait ça. Tu te cognes, t'as mal au genou. Qu'est-ce que tu fais? Tu te frottes. On a tous des chakras, là, les chakras des mains, ils sont là. Bah, tous, on va frotter, on fait des choses. C'est simplement, on nous l'a jamais dit. Moi, avant que ce magnétiseur me dise, t'as cette faculté, je ne savais pas. Et une semaine plus tard, trois miracles, entre guillemets, après ça... Mais parce que il a fallu que cette personne me dise ça pour que j'y croie, entre guillemets. Et puis moi, je suis un testeur, donc j'ai testé. Et puis bah, après, oui, ça marchait. C'est à force de répéter. Mais l'énergie, on en a dans les mains et on peut les tester. Tous, on peut essayer de faire des choses. Vous voulez couper le feu, moi, je vous donne la prière. Et puis bah, répétez-la. Moi, je ne suis pas catholique. Et pourtant, quand je la faisais, celle-là, au départ, j'avais du mal. Mais à force de la faire... Et puis quand c'est des gens au téléphone, alors après on va me dire l'effet placebo ou l'effet, ouais ok d'accord. Alors l'effet placebo, explique-le-moi quand c'est des animaux et explique-le-moi quand c'est un bébé. Parce que quand les parents ils sont à l'hôpital parce que le bébé s'est brûlé, ils t'appellent, tu fais la prière, t'entends le bébé pleurer et après la prière l'enfant pleure plus. Alors moi je suis chiant, je suis cartésien, donc la prière il a fallu que je la répète. Hein. Puis en plus prière catholique, donc avec un peu les péchés, les machins, donc j'avais un peu de mal. Hein. Mais je suis un testeur, j'ai dit allez vas-y reste pas bloqué là-dessus, te bloque pas et puis bah teste-la. Donc j'ai répété et puis bah au bout d'un moment, mon mental il a dit bon ok je comprends pas, parce qu'en plus tu peux pas l'expliquer, donc je comprends pas, mais ça marche. Puis bah, très rapidement, grâce à la radiesthésie, je suis tombé sur ce qu'on appelle la radionique. La radionique, il y a le domaine de la radiesthésie qui s'occupe de l'action à distance par les ondes de forme. Donc quand je m'intéresse à ça, je m'aperçois en fait que tout est vibration, tout est énergie. Et qu'en fait, les ondes de forme, ça peut être des dessins. Et grâce à ça, on peut travailler à distance sur les gens. Alors moi, j'avais fait des soins tout le temps en présentiel. Mais après, tous les gens que j'avais rencontrés sur le chemin, à qui j'avais donné, j'avais un compte Facebook, je leur avais donné mon compte Facebook et une adresse mail, bah, ils essayaient de me contacter. Et puis, bah, j'avais rencontré des gens dans tous les pays du monde. Donc, j'ai un petit bobo, tu peux me faire un truc. Ouais, ok, mais t'es en Australie, là. Bon, bah, ok, on va essayer sur une photo.

plutôt, quoi. Et puis, bah, je me suis aperçu que ça fonctionnait la même chose que si la personne était devant moi, quoi. Donc, du coup, je me suis aperçu que le magnétisme pouvait se faire à distance. Et en utilisant les ondes de forme, c'était pareil. Donc, du coup, j'ai commencé à étudier ça. J'utilisais ce qu'on appelle un témoin. Alors, quand on travaille à distance, on a besoin d'un témoin. Le témoin, ça peut être soit un cheveu de la personne, soit sa photo. Ou alors, moi, chose plus simple, je demandais nom, prénom, date de naissance, que je notais sur un papier cartonné. Alors, en radionique, le dessin le plus connu et qu'on utilise tout le temps, c'est le décagone. Celui-là, en fait, il va vous permettre, c'est un émetteur récepteur d'énergie. C'est-à-dire que quand vous voulez apporter l'énergie de quelqu'un sur quelque chose, bah, vous utilisez ce dessin-là. C'est-à-dire que, donc, il y a le nord, il faut le mettre au nord, comme ça. Et puis, bah, quand je note nom, prénom, date de naissance de la personne, je vais le poser là. Et là, je demande combien de temps je dois le laisser. Symboliquement, qu'est-ce qui va se passer? L'énergie de la personne va venir sur mon témoin. Une fois que c'est fait, donc ça peut être souvent, on dit 10 minutes, mais bon, ça dépend des personnes. À chaque fois que je vais prendre ce papier-là, j'aurai l'énergie de la personne dedans. Après, il y a des gens, ils vont travailler avec les fleurs de Bach, par exemple. Ils vont déterminer que la personne a besoin de telle fleur de Bach. Donc du coup, ils vont prendre leur témoin qu'ils vont mettre là et ils vont mettre la fleur de Bach à côté. Et là, avec leur pendule, on dit qu'on lance le rituel. Donc en fait, avec le pendule, soit... La plupart du temps, en fait, ça va tourner dans le sens inverse des aiguilles d'une montre, ça te décharge, et ensuite, tout seul, il va s'arrêter, ça va tourner dans le sens des aiguilles d'une montre, ça va charger. Une fois que ça c'est fait, le rituel est en place. Là, c'est à vous de demander combien de temps je vais le laisser en place. Et au bout d'un moment, j'en ai eu marre, en fait, déjà d'utiliser les dessins des autres, et en même temps, voilà, qu'il existe un dessin pour chaque problématique, quoi. Donc à un moment, je me suis dit, mais il pourrait pas y avoir un dessin qui soit universel, entre guillemets. J'ai commencé à m'intéresser au symbolisme. Je me suis aperçu que la fleur de vie, c'était une bonne base. Et j'ai mis à l'intérieur certains dessins qui revenaient dans la symbolique, voilà, que non, on retrouvait dans toutes les tribus, dans toutes les peuplades, dans tout ça, quoi. Et puis, pour voir si ça marchait, donc moi, j'ai mis, voilà, plus de 300 heures à la faire sur Photoshop et puis faire mon montage et tout ça. Donc du coup, j'avais trouvé mon dessin universel. Et c'est comme ça que derrière, j'ai commencé à travailler qu'avec ça. C'est-à-dire que les gens, quand ils m'appelaient qu'ils avaient des problématiques, eh ben en fait, moi, il suffisait que je sois à l'écoute de mon ressenti. Et là, on me disait, fais un rituel. Quand je recevais ce message-là, je ne cherchais pas à comprendre, je prenais la personne, je le mettais sur ce fameux dessin. Et après, il fallait que je sois réceptif à ce qui allait se passer. Et puis, bah, au fur et à mesure, je m'apercevais que les résultats étaient là, quoi. Moi, ce qui m'intéresse, c'est que les gens, après aussi, surtout, ils se reconnectent à eux-mêmes. Donner envie, en fait, aux gens d'utiliser la radionique. Les cas concrets, mais t'en as plein. Tu peux, en fait, avec la radionique et les ondes de forme, et surtout celui-là, tu peux tout émettre. Donc, en fait, c'est à toi de déterminer qu'est-ce qui va être le plus bénéfique pour la personne. Il y en a, ils vont utiliser la lithothérapie avec ça, quoi. C'est-à-dire qu'ils vont prendre des pierres, ils vont envoyer telle énergie à la personne. Allez voir les dessins des frères Servantes. Les frères Servantes, ils ont plein de dessins, voilà, très spécifiques. T'en as certains, c'est pour faire monter le taux vibratoire. T'en as d'autres, c'est pour l'énergie vitale. Après, ils ont leurs croyances aussi. Donc après, c'est est-ce que toi, c'est en adéquation avec tes croyances, avec tes valeurs, avec tout ça. Ce qui est très important, de toute façon, c'est d'être en accord avec toi-même. Il y a un travail vraiment intérieur à faire. Il faut essayer d'être le plus neutre possible. Une fois que tu es neutre, là, tu commences à travailler. Mais après, apprendre à se faire confiance. Tu t'aimes travailler avec tel outil, bah voilà, teste avec ça. Tu aimes les cartes, les oracles. Et pourquoi tu ferais pas... Puisque dans l'oracle, après, tout est symbole. Tout est symbolique. Même notre alphabet, il est symbolique. Donc, tu vas prendre les oracles de Doreen Virtue. Voilà, tu prends celui des anges, avec des anges différents. Chaque ange a une représentation avec une symbolique. Qu'est-ce qui t'empêche d'utiliser l'une des symboliques qu'on t'aura, on t'aura guidé vers cette symbolique et d'essayer d'envoyer cette énergie-là aux gens. Après, soyez clair avec vous-même, faites pas des choses quand les gens sont pas au courant. C'est-à-dire que c'est une demande, ou alors tu t'arranges avec quelqu'un qui veut bien jouer l'expérimentateur, entre guillemets. C'est-à-dire que tu peux commencer avec une amie et lui dire, bah tiens, je vais tirer une carte de Doreen Virtue, je vais mettre la carte dans ce dessin-là, je vais mettre ton nom dessus et je vais t'envoyer cette énergie-là. Et puis, on se met d'accord, je t'appelle à telle heure, tel jour, ou voilà, et t'essayes de me dire, toi, qu'est-ce que t'as ressenti? Comme je dis, c'est ne crois pas à ce que je te dis, teste par toi-même, fais tes tests. Tu es un être créateur. Toutes tes pensées, tu les crées dans la matière. Et tu les crées dans d'autres mondes. Donc en fait, t'as des gens, ils s'auto-alimentent. C'est-à-dire que t'as des gens... 90% des gens, c'est de l'auto-envoûtement. C'est-à-dire que la personne, elle a, à la base, on est tous au petit.

chimiste, on est tous joyeux, puis tu deviens pessimiste parce qu'il t'arrive des merdes, quoi, ou parce que t'as une certaine éducation, ou des gens autour de toi, ou voilà, où tu vis des événements qui t'amènent à ça. Et ces gens-là, de toute façon, ils voient que le noir. Donc au bout d'un moment, ils sont entourés dans leur aura que de cette énergie de négatif. Pour valider cette énergie, ils attirent à eux que des situations négatives. C'est la personne qui est pessimiste et qui a ses propres formes pensées. Mais les formes pensées, ça fait tellement 20 ans qu'elle est dans le négatif, qu'elle a que des merdes et tout ça, elle va attirer des égrégores. Qui eux-mêmes, les égrégores, à un moment, vont attirer des entités humaines très négatives. Mais après, si elle ne fait pas le boulot pour virer sous ça, elle va l'alimenter, quoi. Donc après, qui est de la vraie magie noire ou pas de la vraie magie noire, de toute façon, si elle l'alimente, elle va créer que des égrégores, voilà. Moi, ce qui m'intéresse, c'est que les gens, ils aient confiance en leurs rêves, en leurs ressentis et tout ça. Pour moi, le plus grand guide que chacun puisse rencontrer, c'est votre âme, l'âme de chacun. C'est ton âme qui sera ton meilleur guide. Après, bien sûr, tu rencontres des êtres exceptionnels sur la Terre ou qui t'inspirent ou qui te donnent des choses. Mais le meilleur de tes guides, c'est ton âme. Tout le temps, elle parle avec toi. Tout le temps, elle t'envoie des intuitions. Tout le temps, elle t'envoie des synchronicités. C'est juste que tu ne prêtes pas attention. Parce que tu es pris par le quotidien, par le feu de l'action, par plein de choses, ou parce qu'on t'a jamais dit que c'était ton âme qui communiquait avec. Quand il y a des gens, on a tous de l'intuition. Mais tu as des gens, pour eux, c'est pas de la communication, je suis pas clairaudient, je suis pas. Mais si, on l'y est tous, c'est juste qu'on n'y prête pas gaffe. Écoutez votre ressenti profond. Voilà. Et après, essayez de faire les choses que vous aimez. Là, ça commence de toute façon tout le temps par la passion, par les choses qu'on aime. Tu fais quelque chose et tu vois pas le temps passer. Même quand t'en parles, t'as les yeux qui brillent, t'as un sourire jusque-là, t'es déjà dans ton truc, quoi. Et c'est ça, vivez les choses qui vous font... Alors, il y a des gens, tu les écoutes, j'ai pas de passion, je sais pas ce que j'aime, voilà. Et bah, il suffit un petit peu de creuser, de leur dire, mais dans quoi tu t'éclates? Dans quoi t'as un sourire jusque-là quand t'en parles? Dans quoi tu vois pas le temps passer? Et dès que tu retrouves ça, mets-toi dans cette bulle-là, et dans cette bulle-là, là, tu vas... L'intuition va venir, les messages vont venir et tout ça. Si tu restes dans ta dépression, dans tes états négatifs ou dans les trucs je suis pas bien, là, les messages, tu vas pas les entendre. Hein. À un moment, j'ai lâché tout ce qui était les guides, les anges, les archanges, parce qu'il y a eu une peur. Je me suis dit, mais en fait, est-ce que je suis sûr que le maître ascensionné un tel, et c'est vraiment le maître ascensionné un tel, je me suis aperçu qu'en fait, les énergies dites négatives, base astrale, pouvaient des fois intervenir, venir, se faire passer pour. Donc du coup, j'avais ce doute, je me suis dit, mais pourquoi tu n'irais pas directement à la source? Donc du coup, j'ai commencé à appeler que la source. Et au bout d'un moment, j'ai compris aussi que dans tous ces règnes et tout ça, on aime bien, tu vois, tout classifier et tout ça. Et pour moi, en fait, on est une part de la source. Si je monte dans les strates, je suis une âme, je suis un esprit. Et puis plus je vais monter, plus en fait, je suis la source. La source est en moi, elle est en chacun de nous. Et en fait, on est la source. Donc au bout d'un moment, j'ai arrêté cette hiérarchie. Et j'ai compris qu'en fait, à chaque fois qu'une entité dite démoniaque, dite involutive, ou dite, je sais pas, bon, tous les noms qu'on va leur donner, c'est une part de moi-même. Si elle vient vers moi, c'est qu'elle a besoin de moi pour que je lui permette de passer une étape, de faire quelque chose. Donc du coup, j'ai arrêté d'être dans la guéguerre ou dans ceci, mais plutôt de l'accueillir. Et plus tu es dans cet accueil, tu fais pas, par exemple, de la protection ou ce genre de choses, une entité peut t'attaquer simplement parce que tu as une faille. Si tu n'as pas de faille, elle ne peut pas t'attaquer. C'est parce que tu lui offres une faille qu'elle t'attaque. Donc si à un moment, tu n'as aucune faille à lui donner, elle ne peut pas t'attaquer. Je pense qu'on est des êtres multidimensionnels. C'est-à-dire qu'on existe dans toutes les dimensions au même instant. Il y a un grand livre qui m'a ouvert les yeux, qui m'a apporté des pistes, c'est « Cette parle » de Jane Roberts. C'est vraiment exceptionnel ce qui est dit à l'intérieur. Et ça m'a ouvert les portes parce qu'en fait, c'était une entité qui racontait son histoire et ses passages et tout ça. Donc après, je reste pas bloqué sur un truc. Mais ce que j'ai trouvé intéressant, c'est qu'à l'intérieur, elle te disait qu'on est multidimensionnel. C'est-à-dire que là, j'ai décidé David Luck, mon âme, elle a décidé de s'incarner là en tant que David Luck, hein, mais elle a fait ça au même instant, dans plein de dimensions, dans plein de réalités, dans plein de temps différents. Puisque mon âme, c'est un super ordinateur, super calculateur, qui lui, il voit tout. Il vit dans un éternel présent et il voit tout en un instant tellement il est intelligent. Donc lui, il voit cette ligne de temps, il voit des futurs, voilà, mais il voit plein de personnages qui vivent leur expérience et qui ont le libre arbitre à chaque fois. Moi, j'ai appelé ça les vies parallèles.
parce que ça se vit exactement en parallèle. C'est-à-dire que une vie antérieure, elle n'est pas finie. La vie antérieure, elle est encore en train de se dérouler. Et après, lui, il parlait d'une autre chose, il appelait ça les mois probables. Les mois probables, c'est que moi, là, j'ai décidé aujourd'hui de venir discuter avec vous et tout ça. Mais il y a un David, il a décidé de rester chez lui tranquille. Puis t'en as un autre, il a été boire un café avec un copain. Donc c'est des choix, j'ai fait un choix. On a l'impression, puisque là, je suis ici en train de discuter, qu'il n'y a que ce choix-là qui existe. Et il n'y a pas d'autre David qui existe. Bah, en fait, à chaque fois que tu as des choix dans ta vie, tous les choix que tu fais pas, ils se dédoublent, ils sont dans une dimension parallèle, et ce David-là fait ces choix-là. Donc des David Luck qui ont fait des choix différents, il en existe des millions et des millions. Et tu reçois plein de messages de tout ça. Je vais te donner un exemple très simple. Tu n'es jamais rentré dans un magasin, et puis là, tu croises des gens, la vendeuse qui te dit bonjour, tu te dis, putain, c'est bizarre, j'ai déjà l'impression d'avoir vécu ce truc-là. Qu'est-ce que c'est? C'est simplement un de toi, probable, qui a une heure d'avance sur toi, il a déjà vécu l'action, et là, pour te dire, tu es au bon endroit au bon moment, tu fais un bug. Alors que tu arrives, tu dis, mais merde, j'ai déjà vécu. Puis là, tu te reprends, ton mental, il dit, mais tu peux pas l'avoir déjà vécu, je suis là, c'est pas maintenant. Mais en fait, tu as plein de messages qui viennent. Donc tous ces bouquins-là m'ont ouvert à cette perception, en fait, qu'il y avait plein de choses. Et après, tu deviens humble. Et à un moment, tu dis, comme je sais plus lequel grec disait ça, je sais que je ne sais rien, je crois que c'est Socrate, voilà. Je sais que je ne sais rien. Parce qu'à un moment, il faut que tu lâches tout ça. Au départ, ton mental a besoin de comprendre. Donc tu vas chercher toutes ces espèces de compréhension et tout ça. Et à un moment, tu lâches toute la compréhension pour être dans la pensée juste, la parole juste et l'action juste. Et c'est à ce moment-là que les choses, tu peux les canaliser et puis hop, tu es juste à l'écoute de ton ressenti. Tiens, je dois faire un rituel. Hop, tu fais ton rituel. Essaye plus de chercher c'est quoi. Est-ce que c'est sa tante, son grand-père, son c'est machin, tout ça. Par contre, oui, tu as des personnes, elles ont besoin d'entendre. Donc si elles ont besoin d'entendre, elles vont aller vers la bonne personne qui, eux, vont leur délivrer le bon message. Après, quel que soit le truc, par l'hypnose, un médium, un channeler, ce que tu veux, quoi. Moi, mon taf, c'est de reconnecter les gens à eux-mêmes, à leur âme. Donc les gens, j'ai envie de leur dire, soyez vous-même. Il y a des gens, ils seront dans... C'est comme le yoga, il existe 4 yogas. T'as un yoga, c'est les gens qui sont dans le physique, ils vont faire le yoga des postures. T'as une autre voie, c'est le yoga, ils vont apprendre les Upanishads, les textes sacrés, et c'est grâce à ces textes sacrés qu'ils vont apprendre la connaissance. Le troisième des yogas, c'est le yoga où les gens, ils sont plus, ils ont besoin d'un mentor. Donc là, ils vont aller vers un gourou, mais dans le bon sens du terme, et c'est ce gourou qui va leur montrer la voie. Et le quatrième des yogas, c'est celui qui est dans le service à autrui. C'est-à-dire que là, tu vas commencer petit, donc service à autrui, tu vas aider de façon désintéressée tes amis, c'est-à-dire sans attendre en retour quoi que ce soit, et puis bah, après, tu vas commencer à le faire à des inconnus, et tu vas commencer à le faire de plus en plus pour toute l'humanité. Donc c'est les quatre voies qui existent, mais ça dépend des personnes. Tu as des personnes qui, elles, vont tourner plus vers l'autre, donc ils vont aller vers cette voie-là, d'autres qui vont être plus dans le mental, donc ils vont aller vers les textes sacrés, d'autres qui ont besoin d'avoir un mentor, ils vont aller vers un maître, et tu as ceux qui vont être plus dans le corps, dans le physique, et eux, ça va être par la posture qu'ils vont se connecter au divin. Donc c'est suivez votre voie à vous. Il n'existe pas une seule voie, il existe des milliers de voies, quoi. Donc testez par vous-même, ayez confiance en vous-même. N'aie pas peur d'écouter cette petite voix qui vient à toi. Ça peut commencer avec le pendule. Si tu sens pas ces intuitions, prends un pendule, teste le pendule. Alors amuse-toi à le tester au départ, le oui, le non, les petits, tu mets des petits papiers, oui, non, et puis tu cherches, force-toi à faire, et après, voilà, suis-le, pose des questions. Alors après, moi, je dis tout le temps au départ, c'était, j'appelais mes guides. Premier truc, mes guides. Ils me disaient oui, ok, je suis avec mes guides, et là, je posais ma question. Après, utilise le terme pour toi qui est bon. Il y en a, ça va être Dieu, l'autre, ça va être la source, l'autre, ça va être Allah, Bouddha, Shiva. Le nom est propre à chacun. Il y en a, ça va être l'univers, mais prends ce qui résonne en toi. Prends pas le terme d'un autre, prends ton terme à toi. Posez des questions à votre âme. Votre âme, vous n'avez jamais été déconnecté de votre âme. Votre âme parle avec vous constamment. Elle utilise des moyens différents selon les personnes. Les synchronicités, donc les rencontres avec les gens, les choses qu'on met dans hasard ou coïncidence, les rêves, la médiumnité, les intuitions, la clairaudience, voilà, selon vous qui vous êtes, elle va passer par ces biais-là. Posez sans arrêt des questions, les questions importantes et qui sont justes, vous aurez des réponses, mais n'attendez pas que j'ai posé une question, mon âme va me répondre de suite. Non, non, vous posez votre question. Moi, je discute tout le temps avec mon âme, mais par contre, il y a une chose, j'ai compris maintenant ce mot, la foi. J'ai la foi inébranlable que mon âme va me répondre. Le quand, le comment, c'est pas mon histoire, c'est son histoire à elle, c'est pas la mienne. Moi, je dois être dans la foi qu'elle va me répondre. Elle, par contre, je sais qu'elle va me répondre. Donc faites-vous confiance, vous êtes tout le temps guidé, quoi.
quand tu es sur le chemin juste, l'univers fait en sorte que chaque jour soit un miracle.

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3: Taureau, vous devriez faire preuve de plus de patience. Au travail, vous êtes plus méthodique et parfaitement organisé.
4: Gémeaux, vous travaillez tranquillement, en toute discrétion, à l'abri des regards et surtout des curieux qui s'inspirent un peu trop de vos idées.
5: Cancer, ce n'est pas le moment de vous disperser, d'autant qu'une proposition pourrait vous être faite.
6: Lion, votre inspiration est au top, surtout si vous évoluez dans une activité artistique. D'excellentes idées viennent illuminer votre journée.
7: Vierge, vous vous sentez bien sur le plan professionnel. Votre bonne humeur est très appréciée par vos collègues.
8: Balance, si vos attentes sont trop importantes ou irréalisables pour votre entourage, vous prenez le risque d'essuyer une grande déception.
9: Scorpion, de nouveaux défis à la hauteur de vos compétences vous attendent.
10: Sagittaire, selon votre situation, vous pouvez faire une rencontre passionnée, vous rapprocher de l'être aimé dans une sensualité dévorante ou sentir renaître une profonde rancœur que vous pensiez enfouie.
11: Capricorne, vous prenez soin de vous et décidez de manger plus sainement.
12: Verseau, vous êtes en pleine forme, peut-être même un petit peu trop, diront certains. En effet, on a du mal à vous suivre, tant vous êtes au taquet sur tous les fronts.
13: Poisson, vous avez une belle opportunité d'améliorer vos revenus. L'arrivée ou la récupération d'une somme d'argent inattendue vous surprend agréablement.
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Bonsoir, chers téléspectateurs. Vous êtes ce soir en compagnie de Victoire, qui vous souhaite la bienvenue sur Parlez-moi d'avenir au 0901-901-993, émission de voyance en direct. Vous pouvez me joindre ce soir en cliquant sur le A ou faire ce petit concours dont je vous expliquerai tout de suite après avoir fait ma présentation. Donc Victoire, médium, la première performance que j'ai, je suis médium. Et bien souvent, à l'arrière, je n'ai pas besoin de support puisque ça vient, ça arrive tout seul, comme ça, en parlant avec vous. Bon, mais je me suis fait accompagner de nombreux outils ésotérismes, c'est-à-dire la cartomancie, la numérologie et le pendule. Donc ces trois outils ésotériques, m'accompagnent très souvent pour détecter vos questions, vos soucis et pour bien vous guider. Donc ce soir, c'était la fête des mères, hein, effectivement, en France. Victoire est légèrement, un tout petit peu peut-être fatiguée. Il y aura peut-être moins de blablabla dans les thèmes, mais je vais faire le nécessaire de bien vous offrir cette belle soirée de voyance. Pour ce faire, j'ai une collègue également à vous présenter, donc tout de suite après avoir fini ma présentation. Je recommence avec ce concours. Vous envoyez le numéro 700, un SMS TVM3. Et vous aurez de suite possibilité d'une personne, ce soir encore, qui va vous tirer au sort et vous aurez la joie, parce que c'est avoir une consultation gratuite avec moi ce soir. Donc, on envoie au numéro 700 le SMS TVM3. Il n'y a rien de plus simple, vous gagnez une consultation gratuite. Donc, n'hésitez pas, faites-le. Et si le téléphone sonne, il faut décrocher. Il faut décrocher. Comme je le dis toujours, il arrive évidemment que le téléphone sonne et décroche. Dommage, vous avez perdu une consultation gratuite. Ceci dit, vous pouvez également envoyer une petite carte postale. Je vous laisse noter ceci pour les personnes qui ne connaissent pas. Hein. Envoyez au numéro 700. Là, voilà. La petite carte postale, là, voilà. L'adresse TVM3, CP285, 1024, écu blanc. Vous mettez votre nom, votre prénom et votre numéro de téléphone. Donc les personnes qui m'accompagnent régulièrement et qui sont derrière leur poste de télévision, je les encourage, vous pouvez refaire un concours ou essayer au cas où vous ne l'avez jamais fait. Alors, vous êtes derrière votre écran, vous m'écoutez, et je vous souhaite de passer une excellente soirée. Victoire de 20h à 22h. 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

0: 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Voilà, je vais accueillir, comme je vous l'ai dit, ce soir, ma collègue qui s'appelle Génie. Donc, bonsoir Génie, je suis ravie de faire votre connaissance et de vous permettre de vous présenter ce soir à la télévision. Je vous laisse vous présenter, Génie. Allez-y, l'antenne est à vous.
1: Bonsoir Victoire, j'espère que vous allez bien.
0: Ça va, Génie, merci beaucoup. Vous aussi, j'espère. Hein?
1: Oui, ça va très bien aussi. Alors moi, je suis Génie, voyante, médium, spirite, clairaudiente de naissance. C'est un don que j'ai hérité de mon arrière-grand-tante du côté de ma maman, en fait. Donc quelque chose de familial, quoi.
0: Ah ben certainement, certainement. Allez-y, continuez à expliquer ce que vous faites, parce que effectivement, oui.
1: Je retrouve aussi les objets perdus. Et d'ailleurs, pour vous raconter une anecdote à ce sujet, si je peux me permettre.
0: Oui. Bien sûr.
1: Alors, la petite anecdote, ça me fait encore rire au jour d'aujourd'hui, mais du coup, j'avais dit à une dame, cette dame avait perdu une canne, et du coup, je lui avais dit qu'elle allait la retrouver, que sa canne allait lui tomber dessus, puis qu'elle était à tel ou tel endroit, mais ça lui paraissait pas possible, elle me croyait pas. Et donc, quelques jours plus tard, elle rappelle pour dire, effectivement, c'est vous qui aviez raison, ma canne, elle m'est tombée dessus.
0: Et cette canne était où?
1: Alors, c'était dans une armoire. Mais pour elle, ça lui paraissait pas possible. Hein.
0: Oui, bon, c'est possible qu'elle a ouvert l'armoire et puis qu'elle avait la canne et qu'elle a laissé la canne dans l'armoire. Ça, c'est possible. Enfin, je pense que ça s'est passé comme ça.
1: Bravo. Et quand on est des fois un peu stressé, qu'on ne sait pas trop, qu'on ne regarde pas où on pose les choses aussi, des fois, c'est vrai que c'est aussi un peu comme ça que ça arrive. Hein.
0: C'est vrai, c'est vrai. Mais voyez, les téléspectateurs, les personnes qui sont de l'autre côté de notre poste de téléviseur, hein, sont contents et vont, ils écoutent bien ce que vous faites et comment vous pratiquez votre voyance. Depuis combien de temps vous exercez?
1: Ben moi, je suis voyante de naissance, donc c'est un peu difficile de dire depuis combien de temps j'exerce vraiment, parce que j'ai toujours vu, entendu, vu des phénomènes un peu bizarres, si j'ose me permettre, mais sans déjà trop comprendre. Et que j'exerce de plus en plus, ben ça fait bien quelques temps, 3-4 ans en fait, quelque chose comme ça, je dirais.
0: Parfait. Et les heures auxquelles vous êtes à l'arrière et les heures auxquelles vous êtes joignable?
1: Alors, je suis joignable entre 18h et 22h en semaine au code PIN 519. Et puis, le week-end ou les vacances, il faut un peu regarder, hein.
0: D'accord. Alors ça, elles sont là, elles vous écoutent. Hein. Alors, qu'est-ce que vous voyez quand vous étiez enfant?
1: Des personnes

0: décédées, en fait. Et je les vois encore aujourd'hui.
1: Des personnes, attendez, mais on n'a pas entendu. Oui, des personnes, on n'a pas très bien entendu. Des personnes.
0: Des personnes qui ne sont pas de ce monde, en fait, des personnes qui sont décédées. Et du coup, ça veut dire que ben, la personne que je vois, j'arrive à te la décrire. Je les vois comme je vous vois. Parfois, c'est des ombres, parfois, elles sont nettes. Mais j'arrive à décrire, j'arrive à dire qui c'est. Ben aussi, en fait, les animaux, je veux dire. Et du coup, ben, là, au jour d'aujourd'hui, j'ai compris ce que c'était. Donc, quand j'en vois... J'ai plus autant peur que ce que j'avais peur étant enfant, mais j'aimerais dire que ça me surprend encore, en fait, quoi. Et c'est pas toujours des gens que je connais, des fois je les connais pas du tout, en fait. Hein.
1: Mmh. Oui, c'est des guides qui viennent vers vous, mais ça, je trouve ça, comment dirais-je, merveilleux. Quand on est voyant et
0: Et je vais pas les chercher, ils viennent tout seuls, en fait, vous voyez ce que je veux dire, quoi.
1: Mmh. Donc quand une personne vous téléphone et puis que vous êtes en consultation, il vous arrive d'avoir donc des flashs, on appelle ça des flashs. Moi j'appelle ça des flashs. Oui. Maintenant vous, vous les appelez différemment peut-être.
0: Oui, est-ce que quand j'ai des visions, des flashs, et puis j'entends les mots, donc il y aura bien sûr des choses en plus, quoi.
1: Eh ben, c'est magnifique. Franchement magnifique. Et puis, quand après, effectivement, mots, vous travaillez.
0: Quand on entend les mots, je ne sais pas si ça vous fait aussi. C'est un écho, c'est lointain la voix.
1: Alors moi, quand je suis en communication et que j'ai une longue conversation, oui, un guide, moi j'appelle ça les esprits, peuvent se faufiler. Mais je me méfie toujours. Avant de transmettre, moi je veux voir si c'est vraiment cette personne si c'est un esprit, parce que c'est pas une personne. Moi j'appelle ça comme ça, pour moi c'est pas une personne, c'est un esprit qui peut malencontreusement se glisser. Et moi personnellement j'en ai déjà eu l'expérience. Mais bon, on n'est pas pour parler de moi et de ce que je ressens. Moi je veux surtout vous, que les clients voient qui vous êtes, et puis que... comment dirais-je, qu'ils vous fassent confiance et puis qu'ils ont envie de vous appeler. Vous travaillez avec quel oracle? Je pense que vous avez des oracles, si on a tous des outils.
0: Alors, oui, bien sûr. J'ai la boule de cristal, j'ai l'oracle Les secrets de ton avenir, le sens des sorcières, les messages celtiques, un oracle sentimental, celui des sept énergies aussi.
1: Toute une collection d'oracles, quoi. De toute façon, on est toutes pareilles. Hein. Je crois que c'est un jeu, on devait arrêter, mais bon, c'est pas demain la veille. Hein. Je crois qu'on a une belle collection. Autant il y en a qui ont des collections, bibliothèques. Eh ben nous, on a une belle collection d'oracles, oui, c'est vrai. Et on le sent quand on a ça dans la main. Bon, eh bien, Jenny, avez-vous encore quelque chose à dire?
0: J'ai aussi le pendule.
1: Ah oui, ça, oui. Oui.
0: Est-ce que vous voulez un petit message, Victoire? Un petit message des plumes d'oiseaux?
1: Ben allez-y, moi je veux bien.
0: Alors, un petit message des plumes d'oiseaux pour Victoire. La colombe, ça vous parle?
1: Alors. Oui, ça c'est porteur de bonnes nouvelles. Ouais.
0: Oui, c'est la pureté et la paix. Hein. Elle apporte confort et sécurité au sein de votre foyer.
1: Eh bien, je prends note et puis je vais, comme on dit, regarder demain ou après-demain si je vois une petite colombe à côté, mais c'est vrai que c'est un bel oiseau. Voilà.
0: Oui, et oui, pour tout vous dire.
1: Et pour vous dire, j'ai sur mon corps une colombe tatouée. Je ne devrais pas vous le dire, hein. Mais voilà, moi j'ai une colombe.
0: Donc ah, c'est ben voilà, pour ça que vous avez tiré le message de la colombe. Hein.
1: Voilà, c'est ça, c'est ça. Donc, il y aura paix dans mon foyer et réconfort. Tant mieux, merci. Merci beaucoup. On va pas... Non, je n'ai pas de... Non, je n'ai pas d'idée là maintenant. Je suis déjà dans mon objectif de mon travail. Je n'ai pas d'idée à vous poser la question. La dernière fois avec mes collègues, oui, c'est venu tout seul. Mais là, mes guides, non, ils sont calmes
0: ce soir. Écoutez, ça fait rien. Peut-être une prochaine fois.
1: Avec grand plaisir, hein. Ben, votre boule de
0: D'accord.
1: cristal, oui, pourquoi pas. Bon, mais moi, j'ai été
0: Oui.
1: ravie de faire votre connaissance, Génie. Et n'oubliez pas, si vous avez encore quelque chose à dire qui vous tient à cœur, surtout là pour les objets perdus, moi, je dirais que ça, c'est quelque chose de super bien parce que moi, parfois, on me téléphone, on me dit, est-ce que vous retrouvez les objets perdus? Des fois, oui, des fois, non. Il faut vraiment être ancré là-dessus. Donc, moi, les personnes qui écoutent, n'hésitez pas à contacter Génie si vous avez un objet perdu. Ceci dit, moi personnellement, l'objet perdu, oui, je ne vais pas les animaux hein, dans les animaux perdus, parce qu'un animal se déplace. Alors, je peux l'avoir
0: Alors
1: ici
0: oui, je retrouve
1: et...
0: les animaux aussi. Les animaux, je les retrouve aussi. Enfin,
1: Mais ça,
0: j'ai
1: c'est
0: une petite
1: magnifique.
0: astuce pour les faire revenir à la maison, en fait. Mais je ne sais pas comment je le fais, ça a fonctionné deux fois déjà.
1: Magnifique, oui, parce que moi je suis très amoureuse des animaux, je suis dans la protection animalière, hein, donc c'est pour ça que je pose toujours une question par rapport aux animaux. Bien, eh ben, moi je dis aux personnes qui sont là et qui nous écoutent ce soir, n'hésitez pas dès demain, 18-22 h, appelez Jenny. Faites un essai, cachez quelque chose et demandez-lui si elle peut le retrouver et vous verrez, elle va vous répondre et ça va être comment dirais-je, une révélation de manière à pouvoir lui faire une entière confiance. En plus, la boule de cristal, je trouve ça merveilleux. Donc, n'hésitez pas, Génie, code 519, appelez 18-22 h. Voilà.
0: Alors,
1: Donc,
0: merci beaucoup,
1: Génie.
0: Victoire.
1: Donc, moi, je vous souhaite une excellente soirée. En tant que collègue, ravie vraiment d'avoir pris le temps hein, et qu'on m'a donné la permission ben, de vous présenter. Ma petite Jamie, je vous
0: Oui.
1: embrasse très fort et ravie d'être votre collègue. À bientôt.
0: Merci beaucoup, tout pareil pour moi. Et puis, une belle soirée à tout le monde. Et puis, ben, merci à tous. Ça me fait chaud au cœur de faire partie de votre équipe.
1: Merci, merci, voilà. C'est bien avec le sourire et tout. Merci beaucoup, Virginie. Vous êtes très mignonne.
0: Merci beaucoup, vous aussi. Au revoir.
1: Au revoir, Virginie.
0: Au revoir.
1: Ciao. Alors, c'est une jeune personne, hein, Virginie, qui effectivement, avec cette petite voix, moi ça m'a beaucoup plu, cette petite voix encore pleine de soleil, pleine de jeunesse, elle est mignonne comme tout, donc n'hésitez pas, appelez-la. J'ai encore, pas que j'oublie, j'ai pris des notes bien sûr, mais j'ai toujours une demoiselle qu'on ne voit jamais à la télé, qui est à l'arrière, qui est à la régie, et qui est là pour nous, qui est là, qui vous cherche, qui est là pour le téléphone et donc on a grand besoin. Donc elle est dans l'invisible, elle est là. Et elle m'a fait rappeler que vous dire que celle-là sera disponible à l'arrière dès demain à partir de 7h30, 9h30, si vous êtes dans l'urgence et envie de l'appeler. Donc n'hésitez pas, j'espère que vous avez pris note. Donc demain matin, 7h30, pour ceux qui sont matinales jusqu'à 9h30. Voilà, eh bien, écoutez, je vous remercie. On va remercier encore une fois Génie avec cette voix, comme on dit, enjolivée. Hein. C'est une jeune personne et elle fait quand même de belles choses avec les cartes, avec ses retrouvailles. N'hésitez pas. Et je vous ai dit, hein, à 18-22 h tous les jours. Voilà. Donc, nous, on va reprendre. Ce soir, j'ai envie, j'ai pris des notes, évidemment, on ne peut pas tout noter, vous le savez très bien. J'ai préparé pour vous, et c'est assez intéressant, un horoscope sur 3 mois, c'est-à-dire sur les 3 mois à venir. Voilà. Donc j'espère, avec un peu, oui, je souhaite quand même pouvoir faire toute la lignée hein, jusqu'au poisson, pourquoi pas, parce que j'en ai des choses à vous dire sur 3 mois. Donc ce n'est pas un horoscope journalier en disant demain il va vous arriver ci et ça. Non, c'est sur 3 mois. Donc on va commencer par le bélier, ses points forts et ses points faibles. grosse remise en question pour le bélier. Un gros ras-le-bol se fait sentir parce que vous avez eu l'impression de stagner. Vous êtes un signe de feu et vous risquez d'exploser. Attention, quant à la vie professionnelle ainsi que la vie privée, certains béliers, dans les 3 mois qui suivent, vivront des épreuves personnellement difficiles. Si vous êtes l'un des signes les plus bousculés, après ces 3 premiers mois, dès le second semestre, vous serez sur le bon chemin en vous apportant de très belles opportunités professionnelles et de beaux projets à deux. Donc tout va changer. C'est la fin du cycle et certains vont peut-être donner leur démission pour choisir une carrière plus passionnante qui se concrétisera à partir de cet été. Grand changement dans le domaine affectif. Les béliers qui sont en couple vont se remettre en question sur les 3 mois à venir. Mois bénéfique pour les amours, les rencontres, juin et juillet. Pour un engagement sérieux, novembre. Beaucoup de stress et de nervosité. Voilà, tout ira mieux à partir du mois de juin. Et sexuellement, vous perdez votre forme après le début de l'année, mais vous allez la retrouver puissante à partir du 10 de ce mois et à partir de l'été, c'est-à-dire juin. Alors, un petit astuce pour séduire un bélier, le flatter et le complimenter. Ça marche bien. Ne jamais aborder les sujets de la façon frontale. Le bélier se braque très vite. Allez-y doucement avec un bélier, toujours commencer par un compliment et dire oui à ses arguments. Il sera beaucoup plus à l'écoute par la suite et vous aborderez avec un mais, toujours misé avec un bélier, sinon un risque de conflit. L'élégance et la raffinerie, les discussions vives seront animées. Ça, c'est pour le bélier pour les 3 mois à venir, c'est-à-dire juin, juillet et août. Certains m'ont dit jusqu'au mois de novembre, mais moi je presse sur les 3 mois. Prenez des notes et vous verrez. Alors, taureau. Faut pas oublier que l'année 2026 est une grande année de bouleversement. Il va continuer une évolution tant familiale que professionnelle. Vous allez vous remettre en question ou au moins remettre en question certains modes de fonctionnement dont vous avez l'habitude. On vous demandera, sur les 3 mois à venir, beaucoup plus de souplesse, beaucoup plus d'adaptabilité et de vous ouvrir à la communication. On trouve que vous ne parlez pas assez. Dans votre carrière, il y aura des modifications et vous allez évoluer au second trimestre, c'est-à-dire dans les 3 mois à venir. Il va y avoir une ouverture d'adaptabilité et remise en question seront nécessaires pour ne pas rester bloqué. Évolution financière, mais attention, dans les 3 mois à venir, des dépenses sont à prévoir pour augmenter la rentabilité. Certains natifs du signe feront de nouveaux investissements liés à l'immobilier dans la vie amoureuse. Avec plus de douceur et d'ouverture, votre vie sentimentale ira beaucoup mieux sur le trimestre. Et plus particulièrement mars à juin, puis octobre où vous devez connaître un nouveau départ. Baisse de forme et octobre et novembre, grosse fatigue. Pensez à anticiper maintenant en vous reposant et en renforçant vos défenses immunitaires. Sexuellement, vous serez au top de votre forme à partir de mai jusqu'en juillet. Profitez-en. Pour séduire un taureau, c'est un signe les plus sexuels du zodiaque. Pour le séduire, il faut jouer avec la séduction et la sensualité. Faire naître le désir en lui, ce signe de terre n'est pas doué avec les mots, mais il est beaucoup plus dans les actions. Ça c'est comment séduire hein? La séduction entre deux couples, on parle de la vie amoureuse, mais effectivement, il faut parler de tout ce qui est fait

effectivement dans ses besoins charnels et dans ce qui va l'attirer. Pour séduire votre taureau, faites-le rire. Apprenez à relativiser, apportez-lui de la légèreté, sortez-le de son quotidien, quelquefois rigide et fermé, surprenez-lui. En compatibilité amoureuse, le taureau et le gémeaux est un signe éternellement curieux, joyeux, et amènera à notre taureau la fantaisie dont il a besoin. Le gémeaux trouvera en son taureau la sécurité qui le rassure. C'est pas mal ça, hein, pour les 3 mois à venir. Alors, gémeaux, c'est un signe multifonction du zodiaque. Et on le connaît, hein, elle peut éclater dans les domaines qui sont quand même nombreux. On vous dit souvent, éparpillez-vous. Si au début de l'année, ça n'a pas toujours été dans vos acquis, c'est à partir de cet été que tout va s'accélérer pour apporter une multitude de projets. Soyez au taquet. Je suis tout à fait confiante pour vous avec votre réactivité légendaire. Vous saurez attraper tout ce qui passera à votre portée. En effet, l'accélération planétaire à partir de juin servira vos intérêts et sera tout à fait à votre rythme agité. Plusieurs propositions s'offrent à vous de juin à août, puis en décembre à nouveau. Certains gémeaux reprendront des études pour passer à l'étape suivante. Le second trimestre vous apportera une rentrée d'argent inattendue. Vous aurez plusieurs activités parallèles, ce qui vous apportera un meilleur confort matériel, surtout sur la fin de l'année qui sera très brillante dans ce domaine. En amour, la famille de certains s'agrandira dans le courant du second trimestre. Ça vous coulera surtout dans les périodes de mai à juillet. Très en forme, effectivement, l'été sera une très belle période d'épanouissement où les célibataires auront un grand pouvoir de séduction et où les couples se rapprocheront. C'est pas beau ça? Alors, comment séduire un gémeau? À tout âge, attention, ce que je suis en train de lire, c'est pour les 20 à 77 ans. Donc même si parfois on est seul, on a 80 ans, on a 70 ans, le Gémeaux, il est là, à vous de vous donner toutes les chances. 50, 60 et 70, allez-y, foncez. C'est vrai, l'amour est là, au tournant, à tout moment de la vie. Si on est seul, on n'a pas le droit d'être seul, ça peut encore arriver, l'amour. Pour séduire un Gémeaux, c'est un éternel ado, hein, et évidemment, il a besoin d'être assuré, sécurisé, mais également d'être admiré. C'est donc un signe assez facile à séduire, de belles paroles fonctionnent bien, et une attitude sécurisante également. Donc la phrase c'est « tu es beau, tu es brillante, tu es le partenaire idéal pour moi » est parfait pour le mettre dans votre filet. Donc, on ne va pas parler de compatibilité amoureuse, ça. Si vous venez un jour derrière, à l'arrière avec moi, je vous donnerai les compatibilités amoureuses que vous pouvez découvrir avec une rencontre. Alors, le cancer, c'est un signe doux. En effet, tous les feux sont ouverts dans les 3 mois à venir. Pour que vous avancez, tous les rêves sont permis pour vous, au trimestre, hein, d'accord? Alors, évidemment, chaque médaille a son revers, trop d'action et de concrétisation dans tous les domaines vous fatigueront, vous stresseront, vous rencontrerez de grosses baisses de régime et vos émotions seront mises à rude épreuve. Ménagez votre santé et pensez à vous relaxer entre chaque évolution. Donc doucement pour le cancer. En domaine, je dirais dans sa carrière, après un petit semestre sur les chapeaux de roue, vous saurez stabiliser votre

0: nouvelle activité dans le second. D'accord? Finance, c'est une très belle évolution financière. Vous ferez de beaux investissements dans l'immobilier. L'argent que vous allez faire fructifier intelligemment, l'argent gagné. Beaucoup de cancers déménageront et verront plus grand. Dans ce domaine, vous voyez grand. De nouveaux projets voient le jour chez nos couples. La période avril-septembre est parfaite pour renforcer les liens et les projets à deux. Décembre finira votre année avec l'annonce d'une grande décision. C'est-à-dire grande décision dans l'amour, peut-être. Se mettre à genoux et lui demander un mariage. C'est fort possible. Presque tout, le climat est très bénéfique. Cela vous donnera des ailes. Vous êtes un des meilleurs coups du zodiaque en ce moment. Voilà. Donc fatigue, fragilité, avril-mai, le cancer est en pleine forme de ce côté-là. Et pour séduire un cancer, je vous dirai la compatibilité, le sens de la sensualité, les émotions. Un cancer est gros câlinou et très sensible. C'est un signe sérieux qui préfère être seul que mal accompagné. S'il ne sent pas, il ne craquera pas. Il aime être agréablement surpris des délicates attentions, des mots doux et de la gentillesse naturelle. Ça, on reviendra tout à l'heure. La suite, c'est pour le lion. Nous avons un premier appel téléphonique. Et je dis bonsoir à cette jeune personne. Enfin, jeune personne. Oui, bon. À cette jolie dame. Bonsoir, bonsoir. Oui.
1: Bonsoir, madame. Alors. Victoire.
0: Non, je m'appelle. Non, je m'appelle Victoire. Il n'y a pas de madame entre nous. Bien. Moi, je dois vous appeler comment? Ah, on donne un pseudo.
1: Avec juste un. Juste un P. C'est possible, juste un P, non?
0: Oui, bien sûr, Paulette.
1: Oui, Paulette, voilà.
0: Allez, Paulette, on y va. Paulette, quelle est votre question?
1: Moi, j'aurais aimé recevoir un peu des énergies. Et puis, j'aimerais aussi, par rapport à ma santé, si je dois me faire beaucoup de soucis ou bien si ça veut continuer comme ça. Et puis après, j'aurais
0: alors,
1: aimé
0: vous savez... avoir... Ouais, je vais regarder, je vais vous envoyer un petit peu de Reiki avec grand plaisir. Donc, ce qu'il y a, Paulette, c'est que je ne suis pas médecin. Hein, quand vous me posez des questions sur votre santé, je veux bien, mais à savoir si ça va continuer, moi, ce que je peux sentir là dans l'immédiat, je vais vous remonter votre énergie, mais il n'y a pas de grande maladie. Qu'est-ce qui vous arrive en santé? Je vais juste regarder qu'est-ce qui vous arrive en santé et je vous dirai. Vous avez compris ma santé, ma question, Paulette?
1: Oui, j'ai compris, oui. Comment il faut
0: donc, dire, qu'est-ce qui vous arrive en santé?
1: Je dois aller faire des examens.
0: Vous avez peur d'une hospitalisation, hein?
1: Oui.
0: Vous avez peur d'une hospitalisation, c'est ce que j'ai senti. Je suis en train de travailler sur votre aura, d'accord? Et je vais vous envoyer ça. Tout doucement. Vous respirez bien fort, vous restez bien tranquille. Deux petites secondes et je vous envoie ça. C'est toujours très difficile de vous l'envoyer en direct, mais je vais le faire. D'accord? Donc, je suis sur votre prénom, je suis sur votre date de naissance. Et je vous souffle dessus. Fermez les yeux et essayez de rentrer en contact avec moi. D'accord?
1: Oui, d'accord.

Voilà, j'ai pris tout ça qui n'était pas bon, je prends et je jette. Je le fais une deuxième fois, tout ce qui n'était pas bon dans votre aura, je prends et je jette. Je recommande de nouveau, je prends et je jette. Et je vous remplis de soleil.

0: À ma petite poulette, j'ai fait le nécessaire en faisant quoi? Vous allez quand même vous sentir mieux. Ça va se travailler d'ici la fin de notre conversation. Vous allez voir, hein. Il y aura peut-être des petits picotements, mais ce qui est tout à fait normal. Voilà. Maintenant, effectivement, Paulette, j'ai senti. Oui, mais oui. Vous avez peur d'une hospitalisation. L'hospitalisation, moi, je ne la vois pas. Vous allez faire des examens pour savoir s'il y a une intervention chirurgicale. On est bien d'accord. Voilà. Moi, je vous inviterai pour ceci à me téléphoner demain, si vous voulez, hein, dans l'après-midi, parce que demain matin, j'ai aussi, moi, un examen à faire. Mais dans la soirée, je serai là et je vous dirai si vraiment je vois une hospitalisation ou pas. Chose que je ne vois pas pour ce soir. Il y a des examens à faire. Vous savez, Paulette, ce n'est pas parce qu'on fait plein d'examens, hein, qu'on va se faire hospitaliser. Je suis un peu comme vous, moi, demain matin, j'ai un gros examen à faire. J'en ai pour toute la matinée. Mais ce n'est pas pour autant que je suis hospitalisée. Il faut garder cette énergie. Il faut se dire, tout ira bien. Et les médecins, ils sont là. Ils sont là pour vous faire les prises de sang. Mais vraiment, je ne vois pas. Il y aura un renouveau, même que vous êtes dans l'anxiété actuellement. Hein, Paulette, dès la fin de l'année, vous serez soulagée. Je dis bien, dès la fin de l'année, vous serez soulagée. Ça, c'est sûr. Mais je vois pas d'hospitalisation. Non.
1: Je suis contente.
0: C'est vraiment l'examen, hein, qui vous fait peur, hein.
1: C'est un tout parce que j'ai beaucoup de choses. J'ai beaucoup de choses qui, comment il faut dire, qui sont ouais, un peu enrayées, je ne sais pas comment dire.
0: Non, ce n'est pas que c'est enrayé. Vous arrivez à un stade, à une limite. Vous arrivez à une limite où, désolé de vous dire, Paulette, votre corps est fatigué. Votre corps est fatigué parce que, je vous dis ce que je reçois, hein. Votre corps est fatigué parce que vous avez oublié que vous avez deux mains, deux jambes. Il faut marcher, il faut se soigner, il faut se soigner avec les plantes, il faut se soigner. Il y a 2 jours, j'ai parlé de la réflexologie. C'est un excellent remède, mais excellent, hein, la réflexologie pour pouvoir guérir les symptômes que vous avez, vous. Mais je vais regarder de plus près. Vous vous êtes oublié. Moi, je dirais, Paulette, vous vous êtes oublié. Prenez-moi ce soleil, allez dans la forêt, marchez pieds nus et imaginez le soleil que vous prenez dans votre main. Vous me voyez à la télévision? Est-ce que vous me voyez? Bon. Vous allez marcher, vous allez, écoutez-moi, Paulette, vous allez marcher dans la forêt, vous enlevez vos souliers et vous restez un petit peu pieds nus. Si vous ne voulez pas le faire tout seul, vous pouvez le faire avec votre petite fille, vous pouvez le faire avec un membre de votre famille. Il n'y a pas de souci. Attendez, il faut que je fasse descendre mon chat. Voilà. Hein? Et vous prenez le soleil, vous fermez les yeux, le soleil est en face de vous, et vous allez imaginer le soleil sur vous. Vous le prenez dans votre main. Vous commencez par ici, et vous le descendez, tout doucement. Ce soleil, vous allez le pousser jusqu'au bout de vos doigts. Vous allez le reprendre. De l'autre côté, vous allez le pousser jusqu'au bout de vos doigts. Vous allez le reprendre. Voyez les gestes que je fais? Et ce gros soleil, vous allez le descendre jusqu'en bas, jusqu'à vos pieds, jusqu'à vos racines. Et vous verrez, vous faites ça 2 ou 3 fois, vous m'en reparlerez. C'est quelque chose c'est miraculeux ce que le soleil fait sur vous avec votre imagination. C'est une force de Reiki, mais on peut se le faire soi-même. Voilà, je vais juste un petit peu, vous allez me faire un stop, je vais regarder quelque chose avec mon jeu. Allez-y, dites-moi stop quand vous voulez.
1: Alors, stop.
0: Parfait. Alors, là, je vais regarder, pardon. On dit que vous allez quand même rester à la maison, mais avec plaisir. Vous ne serez pas dans un hôpital, mais on vous demande quand même de vous reposer. Je dis bien de vous reposer parce que vous en avez besoin, de partir dans la nature avec le plaisir. C'est ce que je vous ai, c'est ce que je viens de vous dire, Paulette. Il faut sortir de chez vous, retrouver le plaisir et vous mettre au repos à la campagne ou autre. Je vais regarder. Ouais, c'est vraiment un travail à faire, sous retard, mais un travail à faire. On voit très bien qu'il y a un médecin à côté de vous. Effectivement, ça va vous coûter un petit peu d'argent, toute cette histoire-là. Mais il faut vous reprendre en main. Il y aura le nouveau départ. Il y a le soleil qui arrive dessus. Vous allez encore faire des... Je dirais que vous allez encore faire des va-et-vient avec ce médecin. Il va encore vous dire... Les examens ne sont pas finis. Ça, je viens de le voir dans ce jeu-là. Mais je... Non, les examens ne sont pas finis. Non, il y en aura encore. Mais non. C'est pas grave, Paulette. S'il trouve ce que vous avez, c'est pas grave. Ben, je sais que je sais
1: que je suis fatiguée. Je suis fatiguée de la vie. Je suis fatiguée, c'est vrai. Je pensais que ça arriverait
0: jamais. J'ai vu ça.
1: Ah, vous avez vu.
0: Mais oui, je l'ai vu. C'est pour ça. Bien sûr, on pense pas que ça arrive. Mais excusez-moi de vous dire, vous avez quel âge maintenant, Paulette?
1: 71.
0: Vous êtes encore jeune, hein? La vie n'est pas finie. Moi, ce que je vois, Paulette, c'est qu'effectivement, vous avez des examens à faire, mais je ne vois pas d'intervention. Et venez à l'arrière et je vous en dirai un peu plus dans le détail. Vous n'irez pas à l'hôpital, mais il y a encore des examens à faire. Ils veulent chercher. Pourquoi vous êtes ici? On ne va pas chercher. Qu'est-ce que vous avez? Mais je vois quand même, dans les années à venir, je dis bien dans les années à venir, que vous serez bien. Vous ne partez pas encore, hein? Vous ne partez pas encore, ce n'est pas l'heure. On ne vous veut pas encore, Paulette, c'est pas l'heure.
1: C'est pas mon heure.
0: Non, c'est pas votre heure.
1: J'espère pas jusqu'à 80 ou 90, je sais pas. Ah, quelle horreur.
0: Paulette, vous êtes un peu comme moi, hein. Moi, je dis, je veux pas arriver à 90 ans. Quoiqu'à 90 ans, il y en a qui sont encore bien, attention, il y en a, elles ne courent pas, mais elles sont bien. Mais je vous rejoins quand je dis 90 ans, je ne veux pas. Je partirai juste à 89 ans. Mais bon, si on est en pleine forme, si on est en pleine forme, on peut y arriver. Hein? Il y a bien des centenaires, Paulette.
1: J'aimerais même 82 si ça irait. Mais bon.
0: Ce n'est pas moi qui décide. Moi, je sais que ce n'est pas encore votre heure. Vous avez encore de belles choses à faire sur la Terre et on a encore besoin de vous. Ne serait-ce que émotionnellement, ne serait-ce que par la tendresse. Mais vous avez encore des choses à faire. Bon. Alors, votre question. Et soyez maintenant. Oui, soyez. Soyez courageuse. Ne partez pas. Voilà. Votre question, Patricia, Paulette.
1: Moi, je voulais savoir encore par rapport à mon chat, si je pourrais toujours rester avec elle.
0: Oui, ben ça, je vais regarder. Hein. Elle s'appelle comment, cette minette? Non, c'est un mâle.
1: Pardon? Non, c'est une petite...
0: C'est une minette. C'est une minette, oui.
1: Ouais, elle s'appelle... je l'appelle Babouche, mais elle s'appelle Cybèle, normalement, mais Babouche.
0: Ma mouche est si belle. Je vais essayer de rentrer en compte. Elle est âgée, hein?
1: Elle a 14 quand même.
0: Oui, ben je dis bien, elle est âgée, elle a 14 ans. Bon, alors, je vais rentrer en contact avec elle, hein, d'accord? Ça, je fais la communication animalière, c'est mon fond. Alors, si belle,
1: ah,
0: si belle,
1: vous pouvez si faire
0: belle.
1: Ça?
0: Ouais. Oui.
1: Mais si elle est contente. Mais je crois que oui.
0: Alors, attendez. Cybèle me dit bien, effectivement. Je vais vous dire ce qu'elle aime. Elle aime se blottir contre vous.
1: Oui.
0: Moi elle aime rester sur le canapé. Mais oui. Sur le canapé, hein. Elle ne bouge plus là en ce moment. Elle est à côté de vous. Moi, je la vois sur un canapé.
1: Elle est sur le balcon, elle est dehors, je crois bien. Elle est dehors.
0: Elle va rentrer, hein, parce que je suis en train de la taquiner.
1: Ah, ouais.

0: elle est là, oui. Les deux.
1: Ah ben bah voilà. Voilà, c'est ça. Ouais. Elle rentre là, hein, c'est ça? Elle rentre parce que je l'ai taquinée, donc elle est en mouvement. Bon, mais... elle est là,
0: ah,
1: hein?
0: Elle est en mouvement. Oh, oui, elle est en mouvement, ouais.
1: Voilà. Ouais, voilà, c'est ça. Mais elle va venir chez vous, là.
0: Oui, elle vient. C'est trop marrant.
1: Ouais, voilà. Voilà, c'est ça. Ouais, voilà, c'est ça. Ah, vous voyez? Donc, elle va très bien. Elle n'est pas malade. Et puis,
0: elle
1: malheureusement, je pense que peut-être... Non, mais non. Non, elle va bien. Elle va bien. Elle a pris du poids ces derniers temps, cette petite chatte.
0: Oui, oui, oui, oui.
1: Ah, ouais,
0: mais
1: ouais.
0: Des fois, elle je donne la aussi. Pardon?
1: Voilà, moi, elle me dit, effectivement, j'ai bien vu qu'elle avait pris un petit peu de poids. Il faudrait, pour elle, parce que parfois, elle se sent lourde, qu'elle me dit. Quand elle saute sur le canapé, quand elle descend. Donc, faites attention. Voilà, c'est tout ce qu'elle m'a dit. Elle se sent lourde. Donc, c'était tout simplement pour me dire qu'elle avait un petit peu trop de poids. Tout simplement. Mais, malheureusement, pour vous, Paulette, c'est que c'est mieux comme ça. Elle partira un tout petit peu avant vous. Un tout petit peu.
0: Ah, ben ça.
1: C'est-à-dire que...
0: Avant moi ?
1: Si Belle aura... Oui, si Belle aura la chance d'être, si je, moi bon, je parle pas de ça avec Cybèle parce qu'ils aiment pas ça, mais on va abréger, je vais pas vous rentrer dans les détails, on se verra à l'arrière pour les petits détails, hein. Mais Cybèle partira avant vous, de manière à ce que vous puissiez l'accompagner.
0: Ah ben ça, je serais contente.
1: Et c'est ce qu'elle souhaite. Voilà, mais c'est comme ça que ça se passera. Hein. Je communiquerai avec elle de temps en temps, Paulette, pour bien comprendre. Il y a juste un peu le poids, donc ne lui donnez pas trop de petites choses à côté de sa gamelle. Évidemment, elle a ses croquettes, mais faites attention, parce qu'elle a 14 ans, maintenant, il faut faire attention.
0: Hein? D'accord. Alors, plus de slickery.
1: Je vous dirai des fois de mettre ouais, des petites choses à son nom. Mais elle est bien, hein? Elle est bien, vraiment.
0: Hein? Je suis trop contente.
1: Voilà. Vous aviez une question, Paulette, avec le monsieur que vous m'avez donné, le prénom ?
0: Non, je crois que non. Non. Non, que je vais...
1: Vous avez donné le prénom. Vous avez donné le prénom d'un monsieur qui est né le 6 juin 53.
0: Oui. Je voulais savoir s'il était toujours sincère.
1: Ça fait longtemps que vous le connaissez ? Il est gentil, ce monsieur.
0: Il est gentil.
1: Des années, hein.
0: Oui.
1: Bah, oui. Il a... Ah bah oui, il a un peu rigolé, on l'aime la vie, hein. Mais pourquoi vous me demandez s'il est sincère? Il faut que vous m'expliquiez, Paulette, pour que je puisse vous aider.
0: C'est-à-dire, des fois, j'ai l'impression qu'il se moque un peu de moi, ou comme ça. Qu'il rigole
1: non.
0: de moi. Comme
1: non, non. Oui, c'est un... Non. C'est un homme qui aime rire, c'est un homme qui aime la vie, c'est un homme qui... Il n'a pas ses responsabilités. Voilà. Il prend la vie du bon côté, je viens quand j'en ai envie, je pars quand j'en ai envie. Il est un petit peu... comment je veux dire? Il est un petit peu gamin, ce monsieur.
0: Oui. Ah, d'accord.
1: Hein, c'est ça. Voilà. Oui. Donnez-moi 5 chiffres. Je vais quand même vous faire un tirage pour lui. Donnez-moi 5 chiffres à partir de 1 jusqu'au 22, s'il vous plaît. Allez-y.
0: Alors, le 7.
1: 3 et 3, 6, 7.
0: Le 9.
1: Le 9.
0: Le,
1: oui.
0: Le 3. Le 3. Le 12.
1: Vous ne vivez pas avec lui, le 15.
0: Non.
1: Paulette, vous ne vivez pas avec lui, mais oui, c'est ce qu'on me dit.
0: Non, non.
1: Donc, si vous voulez.
0: Non,
1: voilà. C'est un copain, un amoureux de cœur. Donc, effectivement, des fois, vous aurez l'impression qu'il va partir ou qu'il se moque de vous. Mais non, vous avez quand même deux très jolies cartes. Vous avez le soleil, puisque vous le voyez, et vous avez le pape. Donc, ce qui veut dire qu'il est près de vous, malgré qu'il s'amuse, malgré qu'il est un peu olé olé. Hein. Il a toujours été comme ça, hein, ce monsieur, toujours. Mais il ne se moque pas de vous, c'est pas vrai. Non. Vous pouvez lui faire confiance. Moi, je dirais que c'est quelqu'un qui est... dans l'amitié, il est solide. Voilà. Amitié amoureuse. Pour moi, ce que vous avez avec lui, c'est une amitié amoureuse. Et tant qu'il est là, vous n'êtes pas toute seule, il ne vous a... Oui. Quoi ?
0: Mais c'est mon frère, hein ?
1: Mais alors, il est avec quelqu'un, ce monsieur. Vous ne m'avez pas dit.
0: Ah, mais je ne sais pas, ça. Je sais
1: vous
0: pas
1: dites...
0: Du tout.
1: Ah, ben voilà, moi, j'étais en train de chercher qui était ce monsieur. Donc, oui, effectivement. Alors, vous savez, quand on arrive comme ça dès le départ, moi, je cherche qui est ce monsieur. Et je vois qu'il est enfantin. Moi, je vois qu'il est... Vous pouvez très bien compter sur lui. Il est toujours là dans la protection. Et après, on me dit qu'il a une relation amoureuse. Donc, effectivement, il y a quand même... Il est amoureux d'une personne, il ne vous l'a peut-être pas dit, mais il aimerait concrétiser quelque chose avec cette personne. Voilà. Et vous, Paulette, vous avez peur qu'il se moque de vous ?
0: C'est-à-dire, il est gentil, mais il rigole souvent, il se moque comme ça, hein. Il se moque.
1: Je vous ai montré deux cartes que je viens de faire entre le pape et le soleil. Donc, on voit très bien qu'il est là, il est près de vous. Hein. Vous avez une relation qui est très forte. Effectivement, il se moque pas de vous, mais il est présent. Hein. Il faudrait pas qu'il profite quand même de vous. Mais vous pouvez compter sur lui, il ne vous lâche pas. Et vous, vous pensez qu'il se moque de vous ? Non, pas du tout. Regardez
0: pas
1: ça.
0: Pas du tout, hein, bien sûr.
1: Non, pas du tout.
0: C'est une impression que j'ai.
1: Mais non, depuis combien de temps
0: Que... J'ai pas compris que quoi.
1: Depuis combien de temps vous pensez qu'il se moque de vous?
0: Ah, mais c'est un peu dans son caractère. Il est toujours un peu...
1: Enfantin. Mmh. Il n'a pas la tête. Il est enfantin, il n'a pas les pieds sur la tête. Il a pas. C'est un garçon qui il aime s'amuser, il aime rigoler. Il prend rien au sérieux, hein, ce garçon. Voilà. Et bien, il est amoureux d'une nénette. Hein. Je ne sais pas, il ne vous l'a peut-être pas dit, mais il est amoureux d'une nénette, c'est sorti.
0: Non,
1: donc vous inquiétez pas. Mais ne dites rien, vous le découvrirez tout seul, vous verrez. Alors voilà, Paulette, ce monsieur, c'est sa vie, hein, il est enfantin, il rigole, c'est sa vie, vous ne pouvez pas le changer, vous ne pouvez pas le changer. Hein. Donc, soyez tranquille, vous, pour les examens, il n'y a pas d'hospitalisation, vous serez encore là. Votre Minette va bien, et je dis bien encore, Paulette, ce n'est pas l'heure. D'accord.
0: Oui, parce que j'y pense beaucoup, je pense que vous avez vu ça. J'aimerais bien partir, mais pas après ma chatte.
1: Vous savez, quand on voit des choses comme ça, c'est... Bien sûr, c'est compliqué, on essaie de trouver des mots qui sont plus chaleureux. On n'est pas là, nous, que ce soit moi ou d'autres voyants, on n'est pas là pour dire, ah, qu'est-ce qui... Je vois que vous êtes dans un état de... Pas de dépression, mais... Voilà, vous avez tellement donné dans votre vie que... Et puis vous êtes toute seule, hein, c'est ça.
0: Oui. Mmh. Oui.
1: Je n'ai pas de mots. Je n'ai pas de mots pour partager effectivement cette solitude. Je n'ai pas de mots à vous dire, mais la vie continue. Votre Minette a besoin de vous. Votre frère a besoin de vous, malgré qu'il rigole. Ah ben voilà. Ben voilà. Vous voyez qu'il y a des gens qui ont besoin de vous. Et votre frère, parce que j'analyse quand même, c'est cette carte qui est sortie, votre frère aime sa sœur. Il vous le dit peut-être pas, mais il vous aime.
0: Vous croyez ça?
1: Non, mais Paulette, je ne le crois pas, je le vois. Il ne profite pas de vous. Faites un essai, demandez-lui deux ou trois petites choses et puis vous verrez.

0: moi à l'arrière et vous verrez. Hein? On reprendra. Mais oui, 831. On reprendra tout à zéro là parce qu'il y a des choses qui m'intriguent un peu avec Eric. Donc il faut qu'on voie ça un peu plus de plus près. D'accord?
1: D'accord. Alors un grand merci.
0: Et la minette. Moi aussi. Je l'embrasserai fort, Paulette, et puis ne pensez pas à ce que vous avez dit tout à l'heure. Hein? C'est pas l'heure. C'est pas l'heure, vous partez pas, vous avez encore des choses à faire. Hein? Même que vous êtes fatigué, ce n'est pas l'heure. Hein? Un gros bisou, ma petite Paulette.
1: Merci. À bientôt. Merci beaucoup, Victoire. Merci beaucoup.
0: Merci. Passez une bonne soirée. Hein? À demain peut-être,
1: merci.
0: Paulette.
1: Merci. Merci beaucoup. Merci.
0: Ben, je vous en prie, ne me remerciez pas, c'est comme ça. Au revoir, Paulette. Ah là là. Elle n'aime pas entendre des jolies petites dames comme elle, toutes mignonnes, et puis qui sont fatiguées. Mais non, soyez pas fatiguées de la vie. Il y a encore de belles choses. La vie est un beau chemin. Hein? Mais parfois, quand on est seul, c'est vrai que c'est difficile. Je peux comprendre. Les personnes qui m'écoutent et qui sont seules, je peux comprendre. Mais très souvent, la solitude est un cadeau. Parce qu'on fait ce qu'on veut. On n'est pas embêté. On est comme vous serez avec un homme avec qui vous ne vous entendez pas. Vous êtes juste là pour lui faire à manger. Vous êtes juste là pour lui laver les chaussettes, moi qui est bien. Non, non, non. Vous êtes seul, ok? Mais vous devez vous harmoniser de cette solitude qui peut être très belle. Vous regardez la télé, vous regardez ce que vous voulez déjà. Vous regardez, vous écoutez la musique, ce que vous voulez. Vous n'avez pas besoin de laver les chaussettes, même qu'il y a une machine. Hein. On met tout dans la machine, mais il faut suspendre le linge. Une fois que le linge est suspendu, ben, il faut le repasser. Bon, on n'a plus envie de tout ça. Il faut faire à manger. On n'a plus envie de faire la pomponne, c'est pas vrai. Il n'a qu'à le faire lui. Ça, c'est quand on est tout seul, il faut prendre la vie du bon côté quand on est seul. Vous vous levez quand vous voulez, vous écartez vos orteils au soleil, vous allez voir la copine et allez manger un petit bout avec elle quand vous voulez. Donc, je parle comme ça. Pour les filles, pour les petites dames qui sont seules, c'est un cadeau. C'est parce que vous devez ne plus avoir dans ce partage, c'est un cadeau, tout simplement. D'accord? Alors, je reviens tout de suite après. Pour le lion, nous avons une petite page de publicité.

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0: Je suis là. Donc je me suis poussée un petit peu. Heureusement que vous ne le voyez pas parce que Topaz est là. Vous savez qui est Topaz? Topaz qui est étalé, donc je ne suis pas en train de faire les gars. Voilà, la pâte, on fait tout ce qu'on veut, quoi. Topaz est un médium. Donc j'ai voulu interdire, Topaz revient. Et c'est par ce chat, ce personne, que parfois j'ai des communications. Ça pourrait vous paraître étonnant. Mais si, c'est avec lui, parfois, que je fais de la communication animalière. Avec mon chat. Voilà, mais il dort là, je ne vais pas le déranger. Donc, faire sourire un petit peu le soir, hein, c'est bien. Donc, on a d'accord, on a compris, pour le bonheur d'être seul, si on s'accommode, c'est un bonheur également. Alors, j'étais avec le lion. Entre-temps, effectivement, ce lion a été mis à rude épreuve. Donc, il y a un ralentissement qui est à prévoir avant juin. Il est tendu, alors on lui dira, hein, il aura tendance à pratiquer du sport pour évacuer. Il aura un sujet important dans sa vie privée qui va rester à étudier. Après, tout va s'accélérer après juin. Avec Jupiter dans son signe, sur plusieurs mois, préparez-vous à récolter ce que vous avez semé. Donc attention, la diversité sera privilégiée dans vos activités avec l'ouverture à un nouveau domaine. Donc si le bélier a fait des choses ou qu'il était un peu mauvais, il y a des retombées qui vont arriver. Vous allez récolter ce que vous avez semé. Ben oui, je ne peux pas toujours dire l'amour, tout est bon. Parfois, on fait des bêtises, donc attention. Faites du sport. Alors, Jupiter qui va rentrer dans votre signe en juin, vous aidera à faire évoluer votre vie sociale et professionnelle. De bonnes affaires sont à concrétiser à partir de maintenant. Multipliez vos actions. Plus vous multipliez, plus vous allez concrétiser, vos efforts seront payés. Les finances, attention, vous pouvez faire des investissements très intéressants pour finir l'année en beauté avec un coup de maître en décembre. Notez bien ceci. Voilà, en mode ego trip, le lion. Pensez à montrer votre avenir à votre partenaire. Les couples, intéressez-vous un peu aux autres. Néanmoins, la période d'été vous permettra de vous rapprocher de votre moitié. Donc, je pense que c'est peut-être avec elle qui a eu des soucis d'entente, etc. Mais l'été va vous aider à se rapprocher de cette jolie dame. Alors, nous avons un appel téléphonique, je vous rejoins tout de suite après le lion. Et bonsoir.
1: Oui, bonsoir Victoire, comment allez-vous?
0: Moi, je vois qui c'est qui est avec moi, mais je vais bien. Hein. J'ai passé en France, c'est la fête des mères. Hein. Donc, j'étais avec les enfants, ça va. Et vous, comment allez-vous?
1: Je suis contente de vous avoir. Alors,
0: merci.
1: Ça va, j'ai eu quelques épreuves au niveau énergie, au niveau santé. Et puis là, petit à petit, eh ben, voilà, je refais surface. Alors, j'aimerais savoir...
0: Vous avez eu une intervention?
1: J'ai eu un problème, ça a commencé par un problème d'oreille, et puis après j'ai eu une fissure à un poignet,

0: puis là, j'ai une bronchite qui peine à guérir. Alors, ben voilà, petit à petit, ben, j'avance.
1: Ça commence à faire lourd. Ça commence à faire lourd, c'est vrai. Mais vous inquiétez pas, ça va aller mieux. C'est fini.
0: Ça va aller.
1: D'accord. Ça va aller, c'est terminé. Ça va aller. C'est terminé.
0: Je suis contente parce que j'ai l'envie de reprendre.
1: Le soleil travail. Est là. Ouais. Ouais, ça va s'arrêter, c'est terminé. Pour ça, je disais en début d'émission, essayez. Vous avez un jardin chez vous?
0: Un quoi? J'ai pas compris.
1: Un jardin? Est-ce que vous avez un jardin?
0: Oui, j'ai un jardin.
1: Bon. Voilà. Marchez pieds nus tous les matins dans votre jardin. Vous prenez, vous prenez les mains comme ça, vous cherchez l'énergie qui est dans la terre, vous le remontez et vous jetez. Faites-moi ça tous les matins. Vous allez voir que votre énergie va se renouveler et ça va vous requinquer. Okay. On se soigne. Le corps a besoin de se soigner lui-même, par les mains, par les pieds, avec le soleil, avec des gestes d'énergie. Prenez-moi pieds nus, vous creusez. Hein, avec vos mains, évidemment dans l'imagination, vous prenez ces racines qui sont dans la terre, vous montez et vous jetez. D'accord?
0: D'accord.
1: Oui, comment je vous appelle ce soir? Je peux vous donner un pseudo?
0: Oui, c'est égal, moi, pas de souci. Pas de souci.
1: Vous m'appelez Anémone?
0: Oui, ça va bien.
1: Alors, Anémone, hein, d'accord. Maintenant, Anémone, votre question, s'il vous plaît.
0: Alors, voilà, je vais encore passer un examen demain des poumons pour voir qu'est-ce qui se passe. Mais au niveau sanguin, ça va très bien. Mais simplement, c'est une sorte d'asthme, d'inflammation. Et puis voilà, je vais passer un examen. Mais juste savoir un petit peu l'évolution.
1: De toute façon, ça va s'arrêter. Je vais déjà faire un petit jeu pour vous. Moi, je vois rien de méchant, hein. Ça va s'arrêter. Bon, les poumons, comme vous dites, l'énergie. Vous voyez ce que je disais, parce que les poumons, je ne veux pas parler de santé, vous le savez très bien, je ne suis pas médecin. Mais je sais simplement que ça va s'améliorer. Il faut retrouver de l'oxygène. Pour remettre tout ça dans vos poumons. C'est pour ça que je vous dis, allez dans le jardin, marchez pieds nus, faites ces gestes-là 3-4 fois de suite, vous fermez les yeux, avec vos mains, vous prenez tout en profondeur, comme si vous alliez gratter, hein, creuser cette terre, et vous prenez tout le long de vos jambes et vous jetez par-dessus. Vous allez voir, vous me direz.
0: D'accord.
1: Vous me direz, mais c'est ce qu'il faut faire.
0: Et en même temps, au niveau de mon oreille, parce que là, c'est aussi en évolution, j'ai eu une petite intervention, et puis normalement, ça devrait aussi s'arranger depuis le temps.
1: Alors, qu'est-ce qu'on vous a fait comme intervention?
0: C'est une parasynthèse, c'est une ouverture dans le tympan. Pour faire l'aération de l'arrière de l'oreille.
1: Ah, mais au début, quand vous êtes venu, je vous ai dit, vous avez fait une intervention. Mais ça, c'est bon, ça, c'est fini, ça. Vous l'avez fait quand, cette intervention?
0: C'est il y a 2 semaines. Et maintenant, je dois récupérer au niveau audition. Et puis, les acouphènes aussi doivent disparaître, quoi, peu à peu.
1: Ben, je vous souhaite que les acouphènes disparaissent parce que ça, c'est compliqué. Les acouphènes, c'est très compliqué. Mais vous allez bien entendre. Moi, je vois que c'est fini. Vous savez, aujourd'hui, la chirurgie a fait vraiment énormément de progrès. Hein. Non.
0: Oui.
1: Je ne suis pas là pour vous donner des résultats. On est bien d'accord. Mais moi, ce que je vois, c'est que vous allez vous remettre. Vous allez vous remettre et tout ça, ça va être un oubli. Vous repartez. Vous repartez à zéro, vous êtes encore jeune, hein, vous avez 5 ans. Ah ben vous allez avoir 60 ans, vous avez eu 60 ans.
0: Oui.
1: Donc, c'est reparti pour un tour, comme on dit, la roue est lancée. C'est pas grave. Alors, je vous assure, il n'y a rien de grave. Donnez-moi 5 chiffres, je vais quand même regarder un petit peu. À partir de 1 jusqu'au 22, s'il vous plaît.
0: Le 3, le 8, le 12, le 16 et le 20.
1: Alors, vous avez deux cartes, monsieur, magnifique. Hein. Vous avez deux cartes de démarrage, de renouveau, et ça va aller très, très vite. C'est deux cartes de guérison, ça. D'accord ? Donc, on vous demande de patienter. On vous demande également de faire attention à vous. Donc, c'est bien ce que je vous ai dit de faire, d'aller dans le jardin. Moi, j'ai vu ça parce qu'en tant que Reiki, quand on me dit, hein, comme tout à l'heure, c'était le soleil, et vous, c'est autre chose. Et vous avez le renouveau, hein, amélioration de votre santé. Hein. Donc, il n'y a aucun souci. Vous, ce qu'il faut, c'est vous ancrer. Par contre, ce que je peux peut-être vous conseiller, c'est d'aller faire une ou deux séances de réflexologie.
0: Oui, oui.
1: C'est une cliente qui m'a dit, c'est à la raison. Oui. Allez-y, je vous ai coupé la parole, pardon.
0: Ah oui, oui, oui, l'ancrage, ça c'est vrai.
1: Eh bien voilà, Dieu nous a donné des mains, Dieu nous a donné des pieds. À nous de s'en servir, tout simplement. Exactement. Vous avez besoin de régénérer vos poumons, faites ça, marchez dans votre jardin pieds nus. Et s'il D'accord. pleut et que l'herbe est mouillée, alors là, n'hésitez pas. Parce qu'il y a le yin, il y a le yang qui ressort de la terre. Je pourrais vous faire des si vous savez ce que la nature nous donne. Et quand on vient et quand on me demande, effectivement, je ne suis pas médecin, je ne donne pas de pronostic. Par contre, je peux donner ce que la nature vous donne.
0: Oui, oui.
1: Donc, puisez dans la nature. Oui. Mais bien sûr, puisez dans la nature. Énormément. Vous savez, des fois aussi, il n'y a pas si longtemps, une cliente me dit, je vais faire un régime, j'ai grossi. On ne fait pas de régime. Mais non, pourquoi faire? Il faut juste rééquilibrer ce que vous mangez. C'est tout. S'ancrer et dire, voilà, c'est mon corps. On se rééquilibre, on réduit les assiettes parce qu'il faut manger matin, midi, soir. Et on harmonise. Tout simplement. D'accord. Tout simplement. Et vous allez voir que vous allez maigrir. On s'oublie. Et ça, D'accord. je vais vous coacher. Je vais vous coacher, ma petite anémone. Rejoignez-moi à l'arrière. Je vais vous coacher quand des fois ça va pas pour que vous repreniez vraiment votre santé. Mais je vois rien de mal, hein, je vous assure. Le renouveau est en route. Le renouveau est en route, c'est en train de se mettre en marche. Hein?
0: Okay.
1: Et puis l'oreille est très bien faite. Il y a juste que l'acouphène, je ne suis pas très sûre là. Ça c'est...
0: D'accord. Et au niveau affectif, savoir s'il y a encore une rencontre qui peut se profiler.
1: Oui, pas encore. Pour le moment, ce que moi je vois, c'est que vous êtes dans un départ et un renouveau. Et d'ici la fin d'année, d'ici le début de l'année prochaine, vous rencontrez quelqu'un. On vous met quelqu'un sur la route, ce qui mettra à peu près une bonne année pour combler cette amitié, pour être en couple. Parce qu'après, vous serez en couple avec ce monsieur que vous allez rencontrer là maintenant. Vous allez être en couple, mais ça va mettre à peu près une année pour se forger. Alors pourquoi je dis ça ? Pas pour rien que je vous ai dit, faites attention à vous. Et que je vous ai dit, recentrez-vous, soignez votre corps. Et une fois que tout sera mis en place et en ordre, on vous l'envoie sur votre chemin. Pour moi, ce que je peux vous dire, attendez-moi. Oui. Je suis en train d'analyser votre date de naissance, de par la numérologie. Vous êtes dans une année 1. Donc l'année 1, c'est quoi? C'est le renouveau, c'est on avance. Et l'année prochaine, vous êtes en 2. Donc effectivement, si je regarde encore l'année universelle, vous rentrez en 2 plus vite qu'on ne croit. Vous rencontrez quelqu'un, vraiment. Alors, je vais prendre mon jeu. Dites-moi stop.
0: Alors, stop.
1: On est déjà tombé. Alors. repos, maison, et maintenant, on sort de ces mauvaises habitudes, on sort, si vous voulez, de cet engrenage, de dire je suis fatiguée, j'y vais pas, et de, il y a un renouveau, il y a une renaissance, il y a la grâce dessus, et vous allez découvrir, on parlera bien de renommée, vous allez découvrir une personne qui est, il y a le bonheur qui arrive, hein. Oui, effectivement, il y a encore du travail à faire sur vous, il y a la puissance qui est ici, une personne à peu près de votre âge. À peu près. Mais sortez de votre routine. Sortez de votre routine. Vous êtes déjà retraité, Anne-Émone ? Vous êtes déjà retraité ?
0: Non, pas encore. Non. Là, je vais reprendre mon activité à la mi-juin.
1: Ouais, vous travaillez encore. Ouais,
0: oui, oui.
1: Je pense après que... vous êtes contente de repartir travailler, hein ?
0: Oui, beaucoup. Beaucoup.
1: Ouais, on le voit. Donc, mi-juin, ben voilà, c'est bien ce que je disais, hop, voilà. C'est reparti. Mais avant d'y aller, remettez-vous en forme. Écoutez les conseils que je vous ai donnés. Des fois, on n'écoute pas, on s'en fout. Mais là, j'insiste. Moi, j'insiste, écoutez.
0: Non.
1: Hein, donc, pieds nus.
0: Je vous ai déjà écouté, hein, vos conseils.
1: Oui, mais vous inquiétez pas, je sais qui vous êtes quand vous êtes venu et moi, je savais que c'était vous. C'est pour ça que je vous ai appelé Anne-Émone. Je crois que la dernière fois, je vous ai déjà appelé Anne-Émone. Vous m'avez déjà écouté, vous avez eu des bonnes expériences, et voilà.
0: Oui. Là, j'ai une chatte qui est très attachante, qui a 16 ans, qui s'appelle Croquette, qui est encore une jeune fille, hein. Malgré l'âge. Hein.
1: Elle est stérilisée, hein?
0: Comment?
1: Vous l'avez pas stérilisée?
0: Si. Oui, elle est stérilisée. Hein.
1: Ah bon, c'est bien ce que je dis, elle est stérilisée.
0: Oui.
1: Allez-y, je vous écoute. Croquette.
0: Elle doit savoir un petit peu qu'est-ce qu'elle pense de moi, parce qu'elle est très exigeante avec moi. Elle dort avec moi, elle me réveille.
1: Alors, ouais, je rentre en contact avec elle, hein. En communication, oui, pardon. Oui. Alors, elle a un poil foncé.
0: Elle a un poil blanc avec des taches noires.
1: Voilà, j'ai vu le foncé. D'accord. Le poil foncé, elle me l'a envoyé. Alors, Croquette est très, très indépendante.
0: Oui, exact. Oui, très.
1: Bon, je dirais qu'elle est bien. Bien sûr qu'elle vous aime, mais c'est elle qui mène la barque. Elle vient quand elle en a envie. Ah ben oui, c'est elle qui mène la barque. C'est une capricieuse, elle vient quand elle en a envie. Voilà. Mais elle a aimé, elle a adoré la vie que vous lui avez offerte. Vous l'avez eu, petit chaton, 5-6 mois, c'est ça?
0: Je l'ai eu à 4 ans. Parce qu'une dame, elle a...
1: Pourquoi qu'elle me dit 5-6 mois?
0: J'ai pas compris.
1: Moi, elle me dit 5-6 mois. Avant vous, elle avait quelqu'un.
0: Oui, elle a eu quelqu'un, 4 ans.
1: Ouais.
0: Et puis, la personne a eu un bonhomme. Et puis, le bonhomme, ne la voulait pas.
1: Ouais. Et cette dame, elle l'a pris quand elle avait 5-6 mois. Et elle n'était pas heureuse. Hein.
0: Non,
1: pas du tout.
0: Elle était sous antidépressif.
1: Oui. Ouais.
0: Et maintenant okay. Voilà.
1: Elle est bien. Et Anne-Émone, elle sera encore là. Croquette sera encore là. Attention, elle va être une mémère très très âgée. Très âgée. De toute façon, elle n'a pas du tout l'intention de partir.
0: Ah non, et puis elle est soignée aux petits oignons. Hein.
1: Tu m'étonnes.
0: Hein, granule, petite.
1: Elle est parfaite, elle n'a pas. Ben, c'est pour ça que je vous ai dit, Anémone, elle va rester très, très...

0: Longtemps. Alors attention, je vais vous dire, ça fait combien de temps que vous êtes toute seule?
1: Moi, ça fait maintenant depuis 2016.
0: Ça fait 10 ans.
1: Oui, et puis elle n'a jamais tellement connu de bonhomme dans ce lit, hein. Elle dort avec moi, hein.
0: Eh bien, c'est pour ça que je vous ai demandé depuis combien de temps vous êtes toute seule. Parce que sachez qu'un chat arrive à ressentir votre état d'esprit et parfois à savoir ce que vous avez dans la tête.
1: Oui,
0: D'accord?
1: oui.
0: Eh bien, je peux vous dire, voilà, elle n'acceptera pas le bonhomme. Hein.
1: Ah
0: Aïe.
1: oui, mais de toute façon, elle restera dans le lit, hein. Et puis ça changera pas.
0: Ouais, elle n'acceptera pas le bonhomme. Non.
1: Elle acceptera pas. Non, non, mais elle restera
0: Non.
1: dans le lit, hein. Elle aura sa place.
0: Ah, ça c'est sûr. Ah oui, ça c'est
1: Ah,
0: sûr. Ah non, non, non, non. Il faut qu'on vous trouve un homme qui aime les chats, hein.
1: ah,
0: Alors
1: mais ça,
0: là, on
1: c'est différent.
0: regardera.
1: Mais
0: De toute façon, il y a quelqu'un qui vient.
1: comment ça va?
0: Non, mais il y a quelqu'un qui vient sur votre chemin, donc je pense que c'est une personne qui aimera les chats. On regardera, hein, vous me donnerez ça à la cesse, on regardera. Ce que je sais, ce qu'elle m'a dit, Croquette, c'est qu'elle ne veut pas d'homme. Hein. Ah non, non, non.
1: Alors ça, c'est
0: Je vais vous
1: certain.
0: raconter une anecdote. Je vais vous raconter une anecdote. J'étais bien sûr, j'étais jeune, hein, et j'avais un petit copain. Je suis allée chez lui. C'était bien avant mon mariage, évidemment. Et il avait une minette, une jolie petite minette avec des pas. Je n'étais pas encore dans la communication ni dans le monde animalier. Enfin, je l'ai fait par la suite. Et ce jour-là, donc, je pose un chemisier en soie sur un fauteuil, quoi. Et le lendemain, donc, je me lève, je passe dans la salle de bain, je remets de nouveau ma chemise en soie pour rentrer chez moi. Et arrivé chez moi, je me suis dit, mon Dieu, qu'est-ce qui s'est passé? C'est seulement à ce moment-là que je m'en suis aperçue. La petite Minette m'avait griffé le chemisier de bas en haut.
1: Non.
0: De bas en haut.
1: Aïe.
0: Si,
1: Oui.
0: elle a mis ses griffes dedans, de bas en haut. Ah ben, je vous assure, je lui ai dit, ah mais non, ma Minette n'a pas pu faire ça, donc ça, j'ai dit, mais tu sais quoi? Donc, qu'est-ce qui s'est passé entre nous deux? Ben, le copinage n'a pas continué. Mais la chatte, elle a griffé de bas en haut. Lacéré mon chemisier. Et quand je l'ai mis vite comme ça, je n'ai pas fait attention parce que j'avais une veste. Voilà. Donc, vous avez vu la jalousie d'un chat? Mais c'est une sacrée anecdote. Et ça restera tout le temps. Ouais. Le chemisier lacéré par ses griffes.
1: Je pense que le chat foncé que vous avez dû sentir, c'est le matou. J'ai un matou qui est hyper possessif avec moi. Il était derrière la porte. Et c'est celui-là que vous avez dû aussi sentir. Et il était.
0: Ah, vous en
1: J'étais
0: avez
1: convaincue.
0: deux.
1: Ah, mais j'en ai 4-5, j'en ai 3 dedans, et puis deux errants, mais qui sont aussi amis.
0: Oh, c'est beau ça. Mais là, on n'a parlé que de croquettes. Alors, comme vous dites, oui, effectivement, si je regarde, si je rentre en communication avec les autres, y en a un qui n'a. Mais croquette n'acceptera pas. Croquette
1: Alors,
0: n'acceptera pas.
1: Mitzi, elle n'accepte pas. Caroline, c'est une grosse chatte qui est dans la chambre de mon fils, alors elle ne l'accepte pas. Mais si, oui, ça va. Ils se tolèrent les deux. Mais pas Caroline. Et elle a besoin de son
0: Alors,
1: coin à elle, d'être.
0: ben parce que Missy, c'est elle qui est dans la chambre de votre fils. C'est vrai que ça fait
1: Caroline, elle est
0: beaucoup
1: dans
0: là.
1: la chambre de mon fils. Et
0: Mais c'est
1: puis
0: lui.
1: Missy,
0: Et elle
1: il l'a
0: n'accepte
1: mis
0: pas
1: dans mon lit.
0: Missy.
1: Elle
0: Caroline.
1: n'accepte pas Caroline. Caroline, c'est ça, elle l'accepte pas.
0: Elle
1: Et
0: est
1: Missy,
0: jalouse. Stop,
1: oui,
0: stop, elle est jalouse. Voilà.
1: oui.
0: C'est ce qu'elle me dit.
1: Alors,
0: Elle est jalouse parce que c'est Caroline qui est dans la chambre de votre fils, tout simplement.
1: oui, elle aimerait avoir tout à
0: Et il
1: nous
0: y en
1: tout.
0: a
1: Elle
0: une
1: aime
0: qui
1: avoir
0: rentre,
1: tout à nous.
0: c'est le territoire. Il y en a une qui rentre, elles vont se griffer, tout ça. Bon, c'est pas grave. Mais elle est jalouse, effectivement, elle est jalouse. Parce qu'il ne faut pas
1: Oui.
0: croire, les chats, entre eux, ils communiquent.
1: Oui, alors c'est
0: ils se parlent.
1: Mais bon,
0: ils se parlent.
1: Chez moi, ils ont tous leur coin à eux.
0: La bonne entente. Bah voilà. Mais bien sûr. Moi, Topaz, je ne sais pas, vous l'avez déjà vu à la télé, Topaz, non, vous l'avez déjà vu?
1: Comment? Votre chat, oui, je l'ai vu, là.
0: Ben voilà, là, il était là tout à l'heure. Je l'aime. Pardon? Oui, c'est un persan. Alors, j'ai...
1: Il
0: a 4 ans. Ah oui, effectivement, ouais. Mais moi, le mien, c'est pareil, hein. Alors, j'ai cherché dans un refuge une petite minette pour lui tenir compagnie, pour une petite minette pour lui amener du bonheur. Mais avant, mon Topaz, il montait jamais sur les fenêtres. Maintenant, il monte parce qu'il y a la minette. Voilà, il se communique. Topaz ne jouait jamais avec les petites peluches, les petites souris, parce que Minette, elle est là. Donc, viens, on monte, viens. Ils communiquent ensemble. Ils sont les premiers à faire des conneries ensemble. Et puis quand ils sont au lit, ben moi aussi, je dors avec eux. C'est nos bébés, hein. On est d'accord? Mais de ce côté-là, on s'entend bien. Voilà, on a fait le tour, hein. Magnifique.
1: Oui, Victoire. Je vous remercie. Et puis, c'est toujours une bonne consultation avec vous. Et puis, je vous appellerai à l'arrière. Je vous remercie, Victoire.
0: Oui, surtout, on fera le point. Mais oui, on fera le point sur votre santé. Alors, on peut regarder. S'il y a quelque chose en souci avec vos chachas, je suis là. D'accord?
1: Oui. Voilà. Je vous remercie. Et une belle soirée.
0: Moi, ça m'a fait plaisir.
1: À bientôt. Elle est meilleure pour vous, Victoire. Vous êtes très compétente.
0: Merci, Josepha. Un petit bisou. Merci. À bientôt. Au revoir. Alors, je reviens. Bon, ce soir, c'est comme ça, hein, c'est la loi du bonheur, la loi des passants. Ce soir, c'est la loi des animaux. C'est la troisième personne que je reçois et qui a un chat et qui me parle d'animaux. Donc, j'espère que ça ne vous a pas trop perturbé, non, parce que effectivement, je me suis aperçue qu'il y avait des personnes qui n'aimaient pas les chats. Je respecte ça, il n'y a aucun souci. Mais bon, il y en a beaucoup, beaucoup qui aiment les chats. Et donc, moi, entre autres, j'aime les chats. Donc, je peux comprendre, et pardonnez-moi, je fais de la communication avec les minous. Je vous laisse un petit instant, je vous dis à tout à l'heure, et une petite page de publicité.

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je suis là. Donc, on était en train de finir pour le lion. Hein, donc, le lion, je disais tout à l'heure, dans la carrière professionnelle, le lion va rentrer dans votre signe en juin. Jupiter va rentrer dans votre signe en juin. Vous aidera à faire évoluer votre vie sociale et professionnelle. De bonnes affaires sont à concrétiser à partir du second semestre, maintenant. Multipliez les actions pour multiplier vos concrétisations, vos efforts vont payer. L'équilibre financier, vous allez faire des investissements très intéressants et vous finirez l'année en beauté avec un coup de maître en décembre. Amour, en code éco, les célibataires, intéressez-vous un peu aux autres. Néanmoins, la période d'été vous permettra de vous rapprocher de votre moitié si vous êtes marié. Vous aimez briller. C'est également cet été votre période pour les prouesses et vous excellerez auprès des dames. Comment séduire un lion ? Vous savez très bien que le lion, c'est le roi des animaux. Il aime dominer. Alors, je dirais que le lion va mettre la barre très haute en amour. Les belles paroles sont bienvenues, mais il faut les actes suivants rapidement. Le besoin a besoin d'être admiré pour aimer. Et moi, je dirais une chose, c'est que le lion, malgré tout, quand c'est un homme fidèle. Le lion est un signe, quand il aime, il aime. Il n'aime pas changer de partenaire. Et il peut très bien rester avec une partenaire 20-30 ans sans être marié. Et s'il est marié, ça va très très loin. Moi, pour moi, le lion est un homme soigné, un aspect physique, il a des tenues vestimentaires et il aime briller par ses connaissances. Et effectivement, la compatibilité amoureuse du lion, c'est le taureau. Il peut être avec la balance, mais bon, ça je ne suis pas tout à fait d'accord parce que tout dépend des affinités, si c'est le coup de foudre et comment que c'est. Donc il y a des choses que je sens, il y a des choses que je ne sens pas. Nous partirons avec la Vierge. La Vierge a toujours besoin d'être assurée et il y a eu de gros changements pendant quelques mois et les situations instables. Mais malheureusement, pour la seconde partie de l'année, sera sans cesse un mouvement, ce qui réveillera vos angoisses. Donc, les 6 mois à venir ne seront pas très, très, calmes autour de la Vierge, plus d'angoisse qu'autre chose. Et maintenant encore, elle va devoir s'adapter à différents changements dans votre société. Déménagement ou mode de fonctionnement très différent. Attention, la Vierge sera en aptitude de changer. Elle va peut-être faire des beaux investissements, mais ça va s'agiter durant la seconde partie de la fin jusqu'à la fin de l'année. Elle va douter, alors ne mettez pas les œufs dans le même panier, sinon tout sera cassé. Et la vie amoureuse, il y a un changement à prévoir sur les mois à venir. Et c'est un très beau projet à deux qui pourrait se concrétiser dès le mois de juin, juillet, août. Et belle rencontre pour les autres. Des bébés sont également prévus sur la fin de l'année pour les vierges. Écoutez-moi bien,

0: la santé, la sexualité, ça va laisser passer à la flamme, ça va se réchauffer, ça sera pas mal jusqu'à la fin de l'année. Alors comment on séduit une vierge? Ben, il faut la laisser aller, la vierge peut paraître froide, distante, mais c'est avec pudeur qu'elle protège, elle ne se livre pas facilement, il faut savoir l'apprivoiser. Voilà pour la vierge. Je continuerai avec la balance, qui est du signe d'air. Et je prends un appel téléphonique d'une petite dame. Et je lui dis bonsoir. Je reviens tout de suite après. Bonsoir, madame.
1: Bonsoir,
0: Alors.
1: bonsoir,
0: Comment
1: Victoire, c'est Rebecca. Et je vous ai eu dernièrement, je voulais vous faire un retour que tout était juste ce que vous m'avez dit. Voilà,
0: Ben, il est
1: je
0: donc
1: vous dis en tout
0: magnifique.
1: cas merci. Merci, merci. J'ai le soin aussi pour les chakras. Je trouve ça super aussi. Ça donne un peu
0: Parfait.
1: d'énergie, vous voyez? Oui.
0: Vous l'avez senti,
1: Vraiment pour
0: oui.
1: toi.
0: Ah ben merci pour ce bon retour. Merci pour ce bon retour. Merci.
1: Merci,
0: Et
1: Victoire.
0: depuis, donc, vous
1: À
0: allez bien.
1: vous. Mais moi, écoutez, je trouve que ça fait vraiment un coup de pouce, tout ça. Et
0: Bien sûr,
1: Victoire,
0: bien sûr.
1: vu que je vous
0: Sinon, je ne le
1: connais,
0: ferai pas, hein. Ben oui.
1: oui. Tout à fait. Ben, c'est pour ça me fait plaisir de vous redire tout ça à l'antenne.
0: Merci.
1: Et si j'ose, est-ce que vous voyez ces prochains jours de l'argent qui va rentrer? Merci,
0: Ah, on va
1: Victoire.
0: regarder, hein. Alors, vous attendez un retour d'argent?
1: Oui.
0: Ok. C'est pour ça que vous n'attendez pas un jeu de hasard.
1: Non, pas du tout. Non, non, un petit peu quelque chose qui est un peu en
0: Ah.
1: retard. Un salaire qui est en retard, Victoire.
0: Oui, j'allais dire votre employeur.
1: Oui.
0: Voilà.
1: Voilà.
0: Alors, on va regarder.
1: Merci.
0: Alors, attendez, dans l'immédiat, on voit très bien que ça arrivera, mais la situation est malade, là. Qu'est-ce qui se passe?
1: Qu'est-ce que ça veut dire? Je ne sais pas.
0: Mais la situation n'est pas éclairée. Le patron, il ne vous a pas payé et vous, il vous a fait un retard de salaire. Expliquez-moi ça un peu. Parce que j'ai deux cartes, je ne devrais même pas vous les montrer. Hein. Regardez ce que vous me donnez. Donc, ces deux cartes-là avec stérilité sur l'argent. Donc, ça veut bien dire que l'argent ne va pas rentrer tout de suite. Donc, qu'est-ce qui s'est passé? Expliquez-moi. Pour voir si je reçois des informations. Et après, on fait un tarot. Qu'est-ce qui s'est passé? Tu vois ce que mes guides me disent. Dites-moi.
1: Mais rien, Victoire. Justement, je voulais voir avec vous. Donc, je vais en parler là prochainement. Je ne sais pas qu'est-ce que vous voyez, vous, si ça sera fait ces prochains jours. Il ne s'est rien passé.
0: Et tout d'un coup, vous n'avez pas de salaire. Vous aurez dû être payé quand?
1: Normalement, on est bientôt à grands pas, on est au mois de juin. Demain, on est déjà le 1er juin.
0: Donc, si je comprends bien, je reçois au mois de mai, vous n'avez pas eu de salaire.
1: Voilà.
0: Il y a quelque chose qui colle. Donnez-moi cinq, il y a quelque chose qui colle pas du tout là, Rebecca. Du tout, du tout, du tout. Du tout. Parce
1: Je
0: que
1: dois dire
0: ce.
1: des... Oui.
0: Pour moi, ce salaire, parce que vous avez travaillé, ce salaire, on l'a bloqué.
1: Mais pourquoi?
0: Mais justement, ce n'est pas peut-être votre patron qui l'a bloqué. C'est comme si une personne, je ne pense pas que c'est un maître, on a bloqué ce salaire pour que vous vous manifestiez. Vous savez, ce n'est pas votre patron, hein.

0: c'est comme, bon, on me dit, c'est comme si c'était une saisie.
1: Une quoi? J'ai pas compris. Une?
0: Une saisie.
1: Une saisie?
0: Oui.
1: Je ne sais pas du tout. Donc, est-ce qu'il va arriver ou pas?
0: Donnez-moi 5 chiffres à partir de 1 jusqu'au 22, s'il vous plaît.
1: Alors, le 3.
0: Oui.
1: Le 8.
0: Le 8?
1: Le, oui. Le
0: oui.
1: 6.
0: Après. Oui.
1: Et le 7.
0: Et la dernière, il m'en faut encore une.
1: Alors, le 13. Merci.
0: Je vous en prie, Rebecca. Donc, vous allez devoir patienter. Hein, on voit très bien que l'argent, il y a un manque d'équilibre là-dedans. Le patron a mis la main sur votre salaire. Il attend, parce que vous sortez en papesse, donc il est grand temps, vous n'avez pas demandé votre salaire à votre patron, il y a un manque de communication, cette situation, il faut l'éclairer. Oui, vous serez payé, bien sûr, mais si vous n'y allez pas maintenant, vous aurez encore 15 jours de retard. Mais attendez, attendez, vous ne travaillez pas depuis combien de temps?
1: Non, comme je vous disais, depuis l'année passée que je travaille, mais... moi, j'arrive pas à comprendre ce qui se passe, justement. Normalement, on paye les employés. Vous avez dit que c'était saisi, il y avait une saisie. Mais ça vient pas de lui. Mmh. Alors, c'est peut-être le fiduciaire. Mmh. Et vous, je leur dis tout ça. À grands pas.
0: Ben oui, parce que... Vous... Mais eh bien, bien sûr, vous, parce que c'est... Pardon?
1: Il ne doit pas être au courant, je pense.
0: Ah, mais si, qu'il est au courant. Mais il n'a pas le droit. Il y a quelqu'un qui a mis la main dessus. C'est ça que je vois, moi, dans ce courrier. On a mis la main dessus et votre patron attend, peut-être, parce qu'il y a la papesse qui est ici, votre patron attend que vous vous manifestez. Il faut vous manifester, il faut que vous allez voir votre patron, et même lui, votre salaire a été bloqué. Votre salaire a été saisi, mais on n'a pas le droit de vous laisser sans salaire à zéro. Vous l'aurez, mais il faut se manifester. Pourquoi vous avez le diable et l'empereur dans ce tirage-là? Donc on voit bien qu'il y a un homme... qui est dessus, hein, et puis il y a la manipulation, donc oui, et la carte qu'on m'a donnée, c'est la justice. Donc si moi je lis tout ça, hein, avec le fou, donc effectivement, allez-y, on vous demande de bouger, vous voyez toutes les cartes que je reçois, on vous demande de bouger, vous,
1: mais bien
0: il faut
1: sûr,
0: absolument.
1: Mais je comprends pas que c'est pas la première fois, moi des fois je suis, je sais pas comment... Si je peux continuer comme ça, quoi. Parce que lui, vous dites qu'il est bloqué. C'est un truc vraiment...
0: Mais attendez. C'est pas la première fois qu'on vous bloque votre salaire.
1: Et l'autre fois, vous m'avez dit juste qu'il y avait une faute. C'était tout réglé. Mais là, de nouveau, il y a ce souci.
0: Moi, je dirais que si j'analyse bien ce tarot-là, est-ce que c'est pas votre patron qui a des soucis financiers et qu'on lui bloque l'argent? Parce que pour moi, le salaire, il est bloqué. Faites attention, parce que votre patron est sorti dans ce jeu-là, vous avez le diable et vous avez une autre carte à côté. Donc, pour moi... cet argent, il est bloqué, mais, comme c'est votre... Est-ce que c'est pas votre patron qui aurait des problèmes de justice?
1: Je sais pas. Et donc, je l'aurai avec tout ça.
0: Oui. Donc, il y a une quinzaine de retard, semaines, quinzaine de jours de retard, à peu près. Vous savez très bien... Vous savez très bien que le temps est toujours dans l'incertitude. Moi, le temps, moi, on me dit que l'argent, vous allez le recevoir. Mais c'est pas normal que ben, vous non. avez travaillé tout le mois et non. puis que vous n'avez pas eu de salaire. Donc, mais moi, je ne vous comprends pas que vous attendez le 30, la fin du mois, pour aller voir votre patron et de lui dire, écoutez, mais oui, il ne faut pas faire ça.
1: Victoire, il est en vacances. Je vais régler ça prochainement. Je ne pouvais pas. Mais je ne trouve pas normal, moi. Est-ce que vous... Est-ce que je continue dans cette entreprise? Parce, disons, moi, j'y m'y plais. Est-ce que après, ça sera bien par la suite? Je ne sais pas. Qu'est-ce que vous pouvez me dire? Parce qu'il y a des soucis comme ça.
0: Mais attention, attention. On regardera de ça encore de plus près avec d'autres différents jeux. Mais vous pouvez, effectivement, comme vous me dites, vous pouvez perdre votre emploi. Si vous perdez votre emploi, c'est parce que votre patron, un patron qui agit comme ça, c'est un homme qui a des problèmes financiers. Avec l'empereur et le diable, et si votre patron a des problèmes financiers. S'il n'avait pas des problèmes financiers, il ne ferait pas ça. Alors, il ne paye pas ses employés, mais par contre, monsieur s'en va un mois en vacances.
1: Voilà.
0: Donc,
1: voilà.
0: Ouais, vous avez un...
1: Voilà. Ouais. Mais vous dites que pour le alors je ne vais pas continuer parce que vous m'avez dit quand je vous avais appelé que je continuais en tout cas.
0: Pour le moment, vous continuez, vous personnellement.
1: L'entreprise, Victoire, l'entreprise, elle est en train de monter. Moi, je me bats pour ça. Ça monte bien, je ne sais pas si vous voyez ça.
0: Alors, non, j'ai pas assez d'éléments. Dire. J'ai pas assez d'éléments pour voir. Il me faut le nom de l'entreprise. Il me faut un spécial pour l'entreprise. Moi, je sais simplement que attention, il y a la déception qui est ici. Si une entreprise monte tellement, on paye ses ouvriers. On ne part pas en vacances si on ne paye pas ses ouvriers. Vous êtes encore gentille. Je dis bien vous êtes gentille que vous ne dites rien.
1: Non, mais je vais le faire, Victor. Mais l'autre question, je vais recevoir cet argent, mais est-ce que je vais continuer? Vous voyez quoi, là? Vous dites que je peux perdre l'emploi.
0: Oui. Sur l'année qui vient, attention. Sur l'année qui vient, on vous dit de faire attention, de bien tout analyser parce que vous pourriez perdre votre emploi. Et moi, je vous dis hein, que si vous perdez votre emploi, ce n'est pas parce que vous partez, mais c'est parce que votre patron, pour moi, votre patron, il est incorrect. Moi, je reçois des choses, ça manque de clarté. C'est comme une année que vous travaillez là.
1: Ça va faire 8 mois.
0: Ah bah ouais. Pour ça qu'il fait, c'est pour ça qu'il fait ça avec vous, 8 mois. Ouais.
1: Mais il n'y a pas que moi.
0: Il vous atteste.
1: Mais Victor, il n'y a pas que moi. Si vous dites que ça sera comme ça, l'entreprise va fermer alors.
0: Vous avez demandé à une de vos collègues si elle avait eu la paye?
1: Non, ça non. Parce qu'on se croise. Et puis ça, ben c'est voilà. Des choses un peu discrètes. Parce que vous sentez qu'il n'y a que moi.
0: Il peut y en avoir encore une ou deux. Des récentes. Mais alors, il faut, on dit bien, attendez, je regarde, il faut absolument vous déplacer, aller au bureau, hein, et puis dire, écoutez, qu'est-ce qui se passe? J'ai pas eu mon salaire. Vous avez besoin de payer votre loyer, vous avez besoin de payer votre électricité, vous avez besoin de manger. Attention, hein. Oui, on voit très bien qu'il y a un bas. Pas bon.
1: Non, ça d'accord, mais alors donc, vous me dites, si c'est ça, il ne va pas continuer avec l'entreprise, lui, il ne va pas arriver. Parce qu'elle est en train de monter, je vous dis.
0: Mais non.
1: L'entreprise, il a garde ou pas? Parce qu'il a besoin d'employés, lui.
0: Mais tout le monde a besoin d'employés. Mais votre patron a des difficultés. Moi, c'est ce que je vois. un monsieur qui est ici, effectivement, il faudra réexaminer

0: parce que s'ils ne réexaminent pas, ah ouais, on voit les intérêts, on voit l'aspect financier, attendez, je suis en train de regarder, ah non, c'est pas bon, hein. Moi, je ressens, il y a un rapport de force dans cette entreprise, il faut réexaminer, hein, on voit très bien qu'il y a l'argent côté financier, et on voit le diable, qui, pas le diable, le chat qui est sorti. Le chat qui est sorti sur, sur l'argent, regardez ça. Donc, moi, je ne peux pas vous dire que c'est bon, hein. Mais ça veut dire que tout ce qui est basé maintenant sur l'argent, il y a trahison. Trahison veut dire qu'il y a des choses qui ne sont pas normales. Il y a des choses qui sont cassées, qui sont cachées, pardon. Donc, attention à vous. Donc, dès demain, on est le 1er demain on est le 1er juin, eh bien, vous allez voir, votre patron, il est là, il est rentré de vacances, oui. Hein, on est le 1er juin. Oui. Eh bien, oui, vous allez à sa porte et puis vous allez voir, vous frappez.
1: Oui,
0: je vais
1: faire ça, mais avec tout ça, vous ne m'avez pas répondu si je vais continuer à rester.
0: Non, je vous ai dit, non, ça s'arrêtera, vous allez voir, ça s'arrêtera, mais ce n'est pas maintenant, parce qu'il y aura d'autres soucis. Pour moi, votre patron regardera. Non, je ne peux pas vous demander le nom, je suis à l'antenne, écoutez-moi, je suis à l'antenne, je ne peux pas demander le nom de l'entreprise, parce que pour regarder si cette entreprise continue ou pas, si c'est elle ou si c'est lui, hein, parce que lui, il me semble qu'il n'est pas seul à gérer cette entreprise, donc il faudra bien regarder, parce que ça se noie dans tout ça. Hein. Donc on regardera bien, il faut que vous me donniez le nom de l'entreprise. Et à l'antenne, je ne peux pas vous demander le nom de l'entreprise, on n'a pas le droit.
1: Oui, bravo Victoire. Je vous appelle de toute façon, mais juste là, je vais quand même continuer jusqu'à la fin de l'année. Est-ce que vous pouvez me répondre?
0: Ah oui, jusqu'à la fin de l'année, oui. Mais attention, ça recommencera. Après, il y a la perte qui est ici. Alors, est-ce que vous allez perdre l'emploi avec lui et que vous serez repris par le nouvel acheteur? Ça, c'est possible. Mais oui. Parce qu'il faut absolument que vous retourniez au bureau pour discuter avec la secrétaire, avec le comptable. On voit très bien que c'est Méli-Mélo. Rappelez-moi demain avec le nom de cette entreprise. Oui, on verra ça de plus près.
1: Oui. Ouais. Mais par exemple, est-ce que vous voyez que j'aurai une autre place de travail si moi je cherche, que je sens des choses comme ça, que ça m'énerve, disons, que c'est pas au clair.
0: Mais bien sûr.
1: Moi, je ne vous vois pas
0: au chômage, je ne vous vois pas sans emploi.
1: À mon âge, justement. J'étais en train de regarder pour un autre poste. Victoire, est-ce que vous croyez que j'aurai la chance d'avoir l'autre poste et puis après je laisse, quoi?
0: Mais moi, je dirais que c'est pas dans l'immédiat. Donc, on va. La première des choses, il faut qu'on regarde qu'est-ce qui se passe avec cette entreprise. Moi, je ne vois pas au chômage, je vois que dans votre travail, vous continuez. Voilà. Alors, rappelez-moi à l'arrière avec grand plaisir parce qu'il me reste 3 minutes, l'antenne m'a coupé et je ne pourrai plus vous répondre. Hein? Vous m'appelez, on regardera ça de plus près. Parce qu'il y a trop de méli-mélo, tant que je n'ai pas le nom de l'entreprise, ce monsieur m'inquiète un peu quand même. D'accord?
1: Merci Victoire, à bientôt. Merci Victoire.
0: Et ça m'inquiète aussi parce que vous n'avez pas d'argent et ça c'est pas normal. Au revoir. Passez une bonne soirée et merci de m'avoir appelé. Au revoir.
1: Merci Victoire, au revoir.
0: Ben, je vous en prie, au revoir.
1: Au revoir.
0: Alors je n'aurai plus le temps de finir l'horoscope du trimestre. C'est pas grave, je reviens d'ici quelques jours et je vous continuerai l'histoire de l'horoscope sur les 3 mois à venir. Bon, je vous ai présenté ce soir Jenny. N'oubliez pas de l'appeler. Hein. Allons, Victoire, les motels. N'oubliez pas de l'appeler. Elle vous a dit tous les soirs, elle est là, 18-20h. N'oubliez pas l'information que je vous ai donnée, c'est-à-dire celle-là qui est là demain matin. Si vous avez besoin de questions urgentes, elle est là exceptionnellement demain matin.

vous en tirer avec grand plaisir. J'espère que cette soirée vous a plu. J'espère que vous allez déjà vous préparer et passer une excellente nuit. Que le thème dont j'ai parlé, l'horoscope sur les 3 mois, avec ça, évidemment, ça vous a plu. Et je dis toujours, prenez un petit crayon, prenez un stylo et marquez ce que je vous dis. Parce que très souvent, ça tombe juste. Donc, ceci dit, excellente nuit. Et je vous embrasse très fort. À demain. C'est Victoire. Bonne nuit.

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1: Bélier, vous accélérez le rythme comme si vous manquiez de temps pour accomplir tout ce que vous avez à faire.
2: Taureau, vous devriez faire preuve de plus de patience. Au travail, vous êtes plus méthodique

0: Quelqu'un est parfaitement organisé. Gémeaux, vous travaillez tranquillement, en toute discrétion, à l'abri des regards et surtout des curieux qui s'inspirent un peu trop de vos idées. Cancer, ce n'est pas le moment de vous disperser, d'autant qu'une proposition pourrait vous être faite. Lion, votre inspiration est au top, surtout si vous évoluez dans une activité artistique. D'excellentes idées viennent illuminer votre journée. Vierge, vous vous sentez bien sur le plan professionnel. Votre bonne humeur est très appréciée par vos collègues. Balance, si vos attentes sont trop importantes ou irréalisables pour votre entourage, vous prenez le risque d'essuyer une grande déception. Scorpion, de nouveaux défis à la hauteur de vos compétences vous attendent. Sagittaire, selon votre situation, vous pouvez faire une rencontre passionnée, vous rapprocher de l'être aimé dans une sensualité dévorante ou sentir renaître une profonde rancœur que vous pensiez enfouie. Capricorne, vous prenez soin de vous et décidez de manger plus sainement. Verseau, vous êtes en pleine forme, peut-être même un petit peu trop, diront certains. En effet, on a du mal à vous suivre, tant vous êtes au taquet sur tous les fronts. Poisson, vous avez une belle opportunité d'améliorer vos revenus. L'arrivée ou la récupération d'une somme d'argent inattendue vous surprend agréablement.
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